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5: Andréane Mélard.
4: On est avec Gaëtan Plenet pour le journal. Bonjour Gaëtan.
6: Bonjour Andréane, bonjour à tous.
4: Et dès le début de cette édition, on revient sur ces images qui ont fait le tour du monde.
6: Et qui ont beaucoup choqué, celles montrant les mauvais traitements infligés en Israël aux militants de la flottille pour Gaza. Même le premier ministre israélien s'indigne, on est à Jérusalem dans un instant. On parle aussi de l'inculpation par la justice américaine de l'ex-président cubain Raúl Castro, accusé d'avoir ordonné la mort de plusieurs aviateurs américains au milieu des années 60. Donald Trump parle d'un grand jour, La Havane dénonce une manœuvre politique sans aucun fondement juridique. Au menu de ce journal également, l'épidémie d'Ebola en RDC qui inquiète l'Organisation Mondiale de la Santé. À la suite de notre série de reportages dans le Cabo Delgado, dans le nord du Mozambique, on va parler aussi du Parlement français qui a entériné hier un élargissement du corps électoral pour les élections provinciales en Nouvelle-Calédonie. Et puis on terminera à Cannes avec un parfum de Seconde Guerre mondiale. Elle est très présente dans les films projetés cette année au Festival International de Cinéma.
4: Des hommes et des femmes agenouillés, front collé au sol, les mains liées dans le dos, c'est l'accueil brutal qui a été réservé en Israël aux militants de la flottille pour Gaza.
6: Leurs bateaux ont été interceptés lundi par les forces israéliennes au large de Chypre alors qu'ils tentaient d'apporter de l'aide humanitaire dans l'enclave ravagée par la guerre. Hier, le ministre d'extrême droite de la sécurité intérieure, Itamar Ben-Gvir, a publié une vidéo dans laquelle il apparaît lui-même face à ses militants, semblant se réjouir du traitement qu'ils ont subi. C'est inhumain, s'indigne l'Espagne. Inadmissible pour Paris, monstrueux et indigne, dénonce l'Italie qui réclame même des excuses. Bonjour Frédéric Pisselin.
7: Bonjour.
6: En direct de Jérusalem, alors au total ce sont 430 militants.

0: venus de différents pays du monde qui ont été arrêtés et maltraités par la marine israélienne. Et des juristes qui ont pu voir ces activistes donnent aujourd'hui, Frédéric, des détails sur leur détention.
1: Oui, les avocats du centre d'aide juridique Adala ont pu rencontrer une centaine de militants. Hier, ils ont recueilli des témoignages qui évoquent, je cite, des violences physiques, psychologiques, généralisées de la part des autorités israéliennes. Les activistes ont été soumis à des positions de stress, à des traitements dégradants, ainsi qu'à du harcèlement, des humiliations à caractère sexuel, disent les juristes. La vidéo diffusée hier montrait des militants à genoux, menottés, mains derrière le dos. Au moins 3 personnes ont été hospitalisées, puis libérés, affirment les avocats, qui précisent que les militants internationaux devraient être présentés ce matin devant un tribunal israélien en vue de leur expulsion.
0: Alors cette vidéo, elle a suscité des réactions indignées un petit peu partout dans le monde, j'en citais quelques-unes tout à l'heure, et cette indignation, Frédéric, eh bien, elle est aussi partagée par une partie du gouvernement israélien.
1: Oui, le Benjamin Netanyahou a critiqué le comportement de son ministre d'extrême droite, estimant que les images qui ont circulé n'étaient pas conformes aux valeurs d'Israël. On y voyait le ministre de la Sécurité intérieure, Itamar Ben-Gvir, tout sourire au milieu des activistes entravés. Un spectacle honteux, a dit le chef de la diplomatie. Le ministre d'extrême droite a pris ces dernières années en Israël de plus en plus de pouvoir. Il est en charge des prisons où il a mis en place une politique officiellement affichée de mauvais traitements. L'éditorialiste du journal Times of Israel estime ce matin que le Premier ministre doit maintenant renvoyer Itamar Ben-Gvir du gouvernement, mais il ajoute Benjamin Netanyahou ne le fera pas car il y a des élections dans quelques mois.
0: Merci Frédéric Misselin, des élections prévues effectivement en octobre, mais qui pourraient avoir lieu plutôt que prévues, puisqu'hier les députés israéliens ont adopté en lecture préalable un projet de loi visant à dissoudre la Knesset, le Parlement, et si ça se confirme, eh bien ça ouvrirait la voie à des élections législatives anticipées. Lui ne ferme pas la porte à une reprise des combats avec l'Iran. Nous sommes prêts à agir, dit Donald Trump, pour qu'il ait pourparlers entre Washington et Téhéran sont sur le fil. La République islamique, elle affirme examiner une nouvelle proposition de paix américaine.
2: Pas d'escalade à prévoir par contre avec Cuba, selon ce même Donald Trump.
0: Je ne pense pas que ce soit nécessaire, ajoute le locataire de la Maison Blanche. Les relations risquent pourtant de ne pas s'améliorer après cette décision de la justice américaine hier. Elle inculpe l'ex-président cubain Raúl Castro, accusé de meurtre de plusieurs aviateurs américains en 1996. C'est une manœuvre politique sans aucun fondement juridique, dénonce Cuba, qui n'a pas l'air pour l'instant d'avoir l'intention de livrer Raúl Castro à Washington. Toujours est-il, Vincent Souriau, que cette inculpation, elle est accueillie assez chaleureusement en Floride, une terre d'accueil historique des dissidents cubains.
3: Avant d'être élu de Floride au Congrès américain, Carlos Jiménez était pompier. Et avant d'être pompier, il était arrivé de Cuba à l'âge de 6 ans aux États-Unis, enfant d'une famille anticastriste.
4: We've been waiting for this day.
5: Ça faisait plus de 30 ans qu'on attendait ça. Oui, justice a été rendue très tard, mais elle a été rendue. Et c'est un signal très clair, adressé non seulement au régime, ses jours sont comptés, mais aussi au peuple cubain, dont les jours de souffrance sont comptés eux aussi.
3: Sa collègue Maria Elvira Salazar, elle aussi républicaine, elle aussi née de parents cubains, parle d'un grand moment. Et face aux caméras, elle prévient Raúl Castro, attention, dit-elle, à ne pas finir en prison aux États-Unis comme Nicolas Maduro.
6: President Trump gave Maduro the opportunity to go.
7: Le président Trump a donné à Maduro l'opportunité de partir quelque part avec sa femme, avec sa famille, avec les millions qu'il a volés aux Vénézuéliens. Mais Maduro s'est cru plus malin que le président Trump. Donc je m'adresse à Raoul, à ses cousins, à ses neveux, à ses fils, ses petits-fils. Regardez bien ce qu'il s'est passé avec Maduro. Il est temps pour vous de partir parce qu'il y a un nouveau shérif en ville et il s'appelle Donald Trump.
6: And that sheriff is Donald Trump.
3: Donald Trump, conclut-elle, le seul président américain capable de faire de Cuba un pays ami des États-Unis lorsqu'il se sera débarrassé de la famille Castro. Vincent Souriau, Washington RFI.
0: Le risque d'une pandémie d'Ebola est faible, dit l'Organisation mondiale de la santé, mais le risque épidémique est lui élevé en RDC et dans la région, prévient aussi l'OMS, alors qu'au moins 600 cas suspects et 139 décès probables ont déjà été enregistrés en République démocratique du Congo. Ça vous inquiète? On le sait, vous avez beaucoup de questions, et bien vous pourrez les poser tout à l'heure au ministre congolais de la Santé, Samuel Roger Kamba. Alors rendez-vous dans Rappel sur l'actualité, ce sera après le journal de 8h en temps universel.
2: RFI 8h07 à Maputo, on poursuit ce matin notre série de reportages dans le Cabo Delgado.
0: Cette région du nord du Mozambique où depuis près de 10 ans maintenant un conflit oppose les Chebab, un groupe terroriste affilié à l'État islamique, à l'armée mozambicaine et à ses alliés. Cette région du Cabo Delgado, elle est très agricole, riche en ressources naturelles, et pourtant une grande insécurité alimentaire y règne désormais. Reportage de Gaël Lalex.
4: Oulensa Issa Onga vit aujourd'hui dans la ville de Mocimboa da Praia, après avoir fui l'attaque de son village Cabaceiru. Oulensa est agricultrice. Sur quelques hectares, elle cultivait le riz et le manioc, mais n'est pas retournée dans son champ depuis l'attaque.
8: J'ai peur à cause des hommes armés. Mon champ est loin et tout le monde a fui cette zone. Mais comme je ne cultive pas, ma famille n'a rien à manger. Les prix ont augmenté. Le sac de riz coûte aujourd'hui plus de 1000 meticais, soit plus de 13 euros.
4: Shuten Jojo vient du même village mais continue d'aller cultiver quand il le peut. En plus de l'insécurité, il doit aussi affronter le changement climatique.
9: Là-bas, le champ ne donne rien. Il y a trop de soleil, tout brûle. Je n'en tire aucune nourriture et je dois aller en acheter au marché. À chaque fois que je pars cultiver, j'ai peur. Mais il faut bien manger, alors je continue. Je n'ai jamais abandonné mon champ.
4: Lors de leurs attaques, les Chebab Pi, Eduardo Capondé du NUDEC, le noyau pour le développement communautaire du Cabo Delgado, décrit une stratégie de harcèlement.
10: Durant la saison des pluies, les communautés sèment. Alors les hommes armés n'attaquent pas, mais dès que la terre donne des cultures, ils attaquent. Le Cabo Delgado manque de nourriture. On vit dans une situation terrible, une situation de faim.
4: Selon les Nations Unies, dans le Cabo Delgado, plus de 1600 personnes ont dû fuir leur village rien qu'au mois d'avril. Gaël Lalex, de retour de Mocimboa da Praia, Nairobi, RFI.
0: Et ce reportage dans le Cabo Delgado, et puis ce que vous avez pu entendre aussi ces derniers jours sur notre antenne, vous les retrouvez sur notre site internet rfi.fr. C'est une idée signée Friedrich Merz, et il la détaille dans une lettre adressée aux dirigeants de l'Union Européenne, une lettre que nos confrères de l'AFP ont pu se procurer. Conscient qu'une adhésion ukrainienne à l'UE risque de prendre beaucoup de temps, si tant est qu'elle aboutisse d'ailleurs, eh bien le chancelier allemand propose pour l'heure une alternative. Il veut accorder à Kiev un statut de membre associé qu'il présente comme une étape décisive avant une adhésion définitive. Il explique notamment que ça permettrait à l'Ukraine de participer à certaines réunions du Conseil européen.
2: C'est un sujet particulièrement sensible en Nouvelle-Calédonie.
0: Responsable des émeutes qui avaient secoué ce territoire français du Pacifique il y a 2 ans, l'élargissement du corps électoral pour les élections provinciales. Ça se précise puisqu'après le Sénat, c'est l'Assemblée nationale qui a donné son feu vert hier. Et maintenant, si le Conseil constitutionnel ne s'y oppose pas, et bien ça aura bien lieu. Mais à Nouméa, le texte voté à Paris déçoit, chez les indépendantistes comme chez les non-indépendantistes. Correspondance de Charlotte Manuit.
11: Pour le FLNKS, l'ouverture du corps électoral ne peut se faire.

0: Kyrgios Alexander, le MVP de la saison, inscrit 30 points, 9 passes, et Wembanyama, éclatant lors du premier match, s'est contenté de 21 points, 17 rebonds, 6 passes et 4 contre.
1: Tennis, enfin, compte à rebours lancé vers Roland-Garros.
0: Avec ce jeudi à partir de 12h, temps universel, le tirage au sort du tableau principal, moment toujours très attendu par les fans de tennis du monde entier. Cette année, le tirage sera effectué par Tony Estanguet, triple champion olympique et président du comité d'organisation des JO de Paris 2024.
1: Antoine Grenier pour le journal des sports. Et tout de suite, c'est aujourd'hui l'économie sur RFI. Bonjour Stéphane Genest.
2: Bonjour Andréane.
1: Parlons ce matin économie française. La France est le pays qui attire le plus d'investisseurs en Europe. C'est l'une des conclusions du baromètre EY consacré à l'attractivité économique du pays en 2026. Stéphane, vous avez eu la chance de consulter ce document en avant-première et vous avez repéré quand même que les investissements étrangers dans les centres de recherche et de développement ont chuté de 47% en un an.
2: Oui, et pour qu'on comprenne mieux, précisons tout de suite que ces centres de recherche et de développement de R&D, comme on dit, c'est là où se conçoivent les nouvelles technologies, les futurs médicaments, les nouveaux matériaux, bref, tout ce qui va faire notre quotidien demain. Donc si ces investissements ralentissent sur le temps long, c'est l'avenir industriel du pays qui s'assombrit. Pourtant, dans le même temps, les investisseurs étrangers continuent de dire que la France est un pays innovant, c'est même l'un de ses principaux atouts. Le pays dispose d'ingénieurs formés, expérimentés, de solides universités et écoles, d'infrastructures de qualité et d'un écosystème favorable à l'innovation.
1: Mais voilà, entre le discours et la pratique, il y a, disons, un décalage, car même s'il n'y a pas un désaveu de la France, les investissements ralentissent, c'est concret.
2: C'est vrai, en fait, il faut dézoomer, car la tendance est européenne, même mondiale. Depuis 4 ans maintenant, les entreprises évoluent dans un environnement de plus en plus instable. Guerre en Ukraine, tensions géopolitiques, inflation, hausse des coûts de l'énergie, ralentissement économique, résultat, plus d'arbitrage et des réductions de dépenses. Et la situation est particulière car pendant plusieurs années, les grands groupes ont essayé de préserver leurs centres de recherche car sans innovation, pas de croissance. Mais voilà, l'année dernière, la pression financière est devenue telle que les investissements de ce type ont fini par être touchés à leur tour. Pour résumer, Andréane, c'est généralement le dernier endroit où l'on cherche à faire des économies.
1: Et ce qu'on peut souligner, c'est que la France, historiquement, est une place forte de la recherche et du développement.
2: Absolument, et aussi étonnant que cela puisse paraître, le pays souffre de sa propre réussite. Alors oui, c'est paradoxal, mais il y a une logique derrière cette explication. On l'a dit, la France est depuis des années un des pays européens les plus attractifs pour les projets de recherche. Donc, quand la vague de ralentissement arrive, elle frappe plus fort là où il y avait le plus de projets, mais ça ne veut pas dire qu'il faut banaliser ou relativiser cette baisse.
1: Car la compétition mondiale continue de s'intensifier et si les investissements en R&D ne se font pas en France, voire en Europe, ils se font ailleurs.
2: Et oui, et les États-Unis et la Chine investissent massivement dans les technologies d'avenir, notamment avec leurs grands plans industriels. Et donc si la France ou l'Europe ralentissent trop longtemps sur la recherche, elles prennent le risque de décrocher technologiquement. Car aujourd'hui, les investisseurs ne remettent pas en cause la qualité de la recherche française, mais le contexte politique et économique qui pèse sur cette décision finale d'investissement. Et par définition, un investissement, c'est un projet de long terme. Être attractif ne suffit donc plus. Il faut rester compétitif dans la durée.
1: Stéphane Genest, pour aller plus loin sur ce sujet, vous retrouvez en ligne le décryptage de Marc Lhermitte, auteur

0: Julien Alumumba, on est au début de cette campagne pour l'OIF, l'élection ce sera mi-novembre. Quels sont vos soutiens aujourd'hui? Est-ce que déjà des pays ont affirmé de façon claire et nette qu'ils vous soutenaient, qu'ils voteraient pour vous?
1: Oui.
0: Oui.
1: Il y a quelques pays, en tout cas.
0: Et si vous souriez, ça veut dire que vous ne pouvez pas me dire lesquels, c'est ça?
1: Non, j'ai fait déjà une quinzaine
0: Vous avez visité plusieurs pays, effectivement, sur le continent africain.
1: Ouais,
0: vous êtes allé aussi au Canada.
1: Je suis allé aussi au Canada.
0: Oui. Est-ce que vous avez rencontré le président français? Est-ce que vous pensez que la France, pour faire clair, est-ce que la France vote Lumumba?
1: Je ne sais pas encore
0: si
1: la France vote Lumumba. Oui, j'ai rencontré le président Macron au Kenya. C'est mon président Félix Antoine Tshisekedi qui m'a présenté.
0: Lors du sommet Africa Forward.
1: Africa Forward, c'est juste quelques minutes. Voilà.
0: Mais vous espérez ce soutien?
1: Ben évidemment, j'espère son soutien et je fais cette campagne pour avoir le soutien. Honnêtement, je suis plutôt optimiste pour le moment.
0: Bon, merci Julien Alumumba.
1: Je vous en prie, je vous remercie.
0: Merci d'être venu sur RFI. Okay.
2: Un entretien avec Arnaud Pontus à retrouver en intégralité en audio et vidéo sur notre site RFI.fr. Demain, nous recevrons, sachez-le, l'un des autres candidats au secrétariat général de l'OIF, l'ancien Premier ministre roumain Dacian Ciolos. À suivre sur la radio du Monde, l'information africaine et ensuite ce sera notre revue de presse du continent. Restez avec nous.
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2: RFI 8h30 à Bounia et Maputo 6h30 en temps universel. L'heure de retrouver Édouard Dupénoit pour le journal.
8: Et une énième illustration des deals migratoires version Donald Trump à la une. La Sierra Leone, pour commencer ce journal, 9 ressortissants ouest-africains sont arrivés hier à côté de Freetown en expulsés des États-Unis. Bassirou Diomaye Faye discute avec les forces vives de la nation sénégalaise et cela va durer 10 jours. Ousmane Sonko répond demain aux questions des députés. Analyse à suivre de ce double temps médiatique au sommet de l'État. Un dernier conseil des ministres, une dernière séance de questions-réponses avec la presse, nous sommes au Bénin, où 10 ans de présidence Talon prennent fin dans 72 heures. En RDC, bien sûr, pour faire un point sur l'épidémie d'Ebola, 139 décès probables, dit l'OMS. Le ministre congolais Roger Kamba répond en direct aux auditeurs de RFI dans Appel sur l'actualité.
2: Le dossier de ce journal, Édouard, et les critiques qui visent African Parks.
8: L'organisation qui gère des parcs nationaux et des aires protégées dans 13 pays d'Afrique et qui en vise bien davantage. Ses méthodes et sa philosophie soulèvent tout de même plusieurs problèmes.
2: La Sierra Leone accueille à son tour des ressortissants expulsés des États-Unis.
8: 9 premières personnes, en effet, ressortissantes de pays d'Afrique de l'Ouest, qui sont arrivées hier à l'aéroport de Lungi, à côté de la capitale. Comme une dizaine d'autres pays du continent, Freetown passe donc un deal migratoire avec Washington pour accueillir sur son sol ces expulsés dont les États-Unis ne veulent plus, moyennant une prise en charge financière, mais aussi des origines géographiques bien précises, comme nous le détaille Frédéric Gara.
9: Ils sont 9 sur le premier groupe de 25 à être arrivés mercredi matin à l'aéroport Sierra Leone de Lungi. 25 migrants d'origine sénégalaise, ghanéenne, guinéenne ou encore nigériane en situation irrégulière aux États-Unis et donc expulsés par Washington vers Freetown en vertu de l'accord passé entre les deux pays. Ainsi, chaque mois et pendant l'année qui vient, une cohorte mensuelle de 25 individus seront reconduits par avion à Freetown, soit 300 clandestins par an. pour répondre aux inquiétudes des Sierra Léonais concernant le coût et l'intégration de ces clandestins, le directeur général du ministère des Affaires étrangères, Alan Logan, a insisté sur le fait que seuls les ressortissants de la CDAO seront acceptés, ce qui devrait faciliter leur recours.

0: conduite aux frontières des pays voisins. Une mesure qui devrait être sans douleur pour les finances publiques puisque, ajoute le haut fonctionnaire, une enveloppe de 1,5 million de dollars, 34 millions de léones, est prévue pour financer les frais humanitaires et la logistique nécessaire à ces renvois hors des États-Unis.
1: Frédéric Garam, double exercice de dialogue à la tête de l'État sénégalais. Le président Bassirou Diomaye Faye ouvre aujourd'hui 10 jours de concertation avec l'ensemble des forces vives de la nation, sorte de nouvelle formule élargie du dialogue du 28 mai qui existait depuis 10 ans. Quasiment dans le même temps, le Premier ministre Ousmane Sonko va tenir demain une séance de questions d'actualité face aux députés. Deux calendriers qui se croisent, voire qui se percutent, estiment plusieurs analystes. RFI Dakar, Léa Lisa Vesterov.
2: En lieu et place de la journée du dialogue, convoqué chaque année le 28 mai avec l'ensemble des forces vives depuis sa création il y a 10 ans, Bassirou Diomaye Faye a annoncé vouloir organiser 10 jours de concertation avec les

carnet de voyage avec Ode de David van Reybroek, traduit du néerlandais par Isabelle Rosselin. David van Reybroek est né en 1971, notamment l'auteur de Congo, une histoire, ou encore de Contre les élections, paru en 2014. Ode, ce sont des musiques, des peintures, de la philosophie, de la littérature, de la politique, des résistances, ce qui structure la vie de cet écrivain engagé, offert là en partage. Ode à l'autostop. Septembre sans les pommes, les noix et le vague à l'âme. J'ai de nouveau 16 ans et mon sac à dos pèse toujours autant de kilos. Mon père s'en va et je lève la pancarte sur laquelle j'ai inscrit au feutre vert « Lille ». Ce dernier point a fait l'objet d'une discussion chez nous. Mon père trouve que j'aurais dû écrire « Reissel ». Sinon, pourquoi cette ville aurait-elle un nom flamand, mon petit gars ? J'ai répondu que pas le moindre français ou hollandais ne me prendra parce que ne savent pas que l'endroit a un deuxième nom. Chez nous, la question linguistique ne connaît pas de congé estival. Finalement, je suis pris par un gros ouest flamand, sans doute analphabète, qui baisse poussivement sa vitre, les boutons n'existaient pas encore, et qui, en se penchant au-dessus du siège du passager, me demande essoufflé, les joues rouges et le visage en sueur, « Où que tu vas, toi ?»« En Bretagne, » je lui réponds. Et ce n'est même pas un mensonge. Je veux voir de mes propres yeux les dolmens et les menhirs de Carnac. Un mois plus tard, je commence des études d'archéologie. Le chauffeur me conduit jusqu'à la frontière française et sur le parking près du bureau de la douane, je suis pris assez vite en stop par un chauffeur routier qui se rend directement en Normandie. « Ça n'a rien d'excitant, me dis-je, tout va trop vite. » Mais quand nous sommes en route, je constate que mes craintes n'ont pas lieu d'être. Par bonheur, l'homme, un fumeur invétéré, ne dépasse pas les 90 à l'heure, et il est du genre revêche, monosyllabique. Son briquet parle plus souvent que sa bouche. Je roupille par intermittence une bonne partie du trajet à travers le nord de la France, et quand, dans un moment d'éveil, je lui demande ce qu'il transporte exactement à l'arrière de son camion, il me répond avec force nicotine « des cercueils ». Le soir, je dors dans une sorte d'auberge de jeunesse, dans une sorte de hameau. J'ai parcouru les derniers kilomètres à pied. Il n'y a pas âme qui vive dans la rue, pas de taulier dans l'établissement, mais je tombe sur deux clients égarés. Un Japonais qui fait le tour du monde et un Africain qui cherche du travail, un Camerounais si je me souviens bien. Tous les trois, nous ferons la cuisine et mangerons ensemble. Le Japonais m'apprend à découper un concombre à l'oriental en frottant très longtemps sur le tranchant l'extrémité jusqu'à ce que de la mousse s'en dégage. Lui non plus ne sait pas quel est l'intérêt de la manœuvre. Le Camerounais raconte des histoires truculentes et exige que je les traduise aussitôt en anglais pour notre semblable asiatique qui au mieux ne les comprend pas et qui, lorsqu'il les comprend, émet un hennissement épouvantable. Je me dis, regardez-moi assis là, pour la première fois seul en voyage, fraternisant dès le premier soir avec des représentants de deux autres continents, attablés sous une même ampoule électrique. Je ne m'attends pas à recevoir un an plus tard une carte postale de ce Japonais énigmatique, ni à m'apercevoir le lendemain au réveil que le sympathique Camerounais a non seulement déménagé à la cloche de bois, mais aussi emporter toutes mes provisions dans le frigo. Pendant 3 semaines, je me promènerai et ferai du stop en Bretagne. Je faisais souvent du stop à l'époque. Pour me rendre à Paris, bien sûr. À la Documenta, à Cassel, pour traverser l'Irlande. J'ai fait du stop après les examens de la fin de mes études secondaires pour aller à Gand, à Anvers ou à Bruxelles visiter des expositions d'art contemporain. J'ai fait du stop avec mon immuable compagnon d'escalade un nombre incalculable de fois en direction des Ardennes avec un sac à dos rempli de cordes, de mousquetons et de poudre de magnésium. Je n'écrivais à l'époque que de la poésie et des journaux intimes. Mais chaque fois que je me retrouvais au bord de la route,
je prenais la décision d'écrire un livre sur l'autostop. Je composais dans mon esprit des chapitres entiers de mon guide pratique de l'art noble de l'autostop. La pancarte, taille, caractère des lettres, nom de lieu, l'emplacement, visibilité et distance de freinage. Dimanche, jour de merde. J'avais toute mon argumentation prête. Le short, avantages et inconvénients. J'étais déjà, à l'époque, une personne désespérément nuancée. J'imaginais des annexes et des tables des matières à n'en plus finir. Cela ne faisait aucun doute. Avec mon ouvrage de référence, le stop redeviendrait un réel plaisir, un métier supérieur, une noble occupation. Et pendant ce temps, je restais là, à attendre en vain. J'urais tant que je pouvais, une personne avec une pédale de frein. Naturellement, ce livre n'a jamais vu le jour. L'aventure ne se laisse pas coffrer par son numéro ISBN. En plus, les chemins de fer belges ont lancé vers cette époque le GoPass, un billet de train pour 10 trajets qui a connu un succès exceptionnel et permettait à des jeunes de voyager à travers tout le pays pour le prix de quelques bières. Je crois que vers cette époque, on a réduit les bourses d'études aux Pays-Bas et essayé de faire passer la pilule avec une carte annuelle pour les transports publics. Cela a plus ou moins sonné le glas du stop dans les plats pays. Puis, Marc Dutroux et Oussama Ben Laden ont suscité chez des générations entières de parents la ferme conviction que le monde extérieur, grand et libre, ne valait rien. C'est environ à cette époque que la pompe à bière, le home cinéma et la machine à expresso ont fait leur apparition. Au lieu d'une vie publique dans les bistrots, les cinémas ou les cafés, on restait entre soi à la maison. Tandis que la salle de bain se mettait à ressembler de plus en plus à un centre de bien-être privé. La rue commerçante, l'espace public, qui de tout temps devait continuellement dégager une impression festive de sécurité insouciante, ne pouvait plus produire cet effet que par le déploiement d'une armée d'agents de sécurité devant chaque porte. Des malabars inexpressifs, avec un pot entier de gel dans les cheveux et un fil téléphonique torsadé à l'oreille. Il fallait être téméraire, idiot ou, dans le meilleur des cas, un pauvre type pour lever encore le pouce sur la bretelle d'accès à l'autoroute. Donc non. Un livre sur ce que j'avais appris au cours de mes années de stop n'a jamais vu le jour. Mais je m'aperçois seulement maintenant que c'était bien plus qu'une série d'astuces et de conseils pratiques. Peut-être était-ce la meilleure formation à la citoyenneté que j'ai jamais reçue. Ce que j'ai appris, c'est tout simple. La conviction fondamentale que des personnes qui ne vous connaissent, ni d'Ève ni d'Adam, se comportent en général tout à fait convenablement. La notion que la vie se présente sous de multiples formes, mais qu'elle est aussi reconnaissable. L'acceptation que l'on n'a pas tout en main, la foi que cela va bien se terminer. En restant convaincu d'une chose, si la méfiance est le prix à payer pour la sécurité, je ne suis pas prêt à le payer. Plutôt libre et vulnérable qu'en sécurité et craintif. Oui, il peut arriver d'être assis à côté d'un inconnu dans une matrace IMCA et de voir une jante en métal voler contre le pare-brise. Pare-brise pulvérisé, deux personnes couvertes de fragments de verre, des filets de sang sur le visage du conducteur français, des filets de sang sur votre bras gauche. Lui, je crois qu'il faut que j'aille à l'hôpital. Évidemment, ça aurait pu aussi se passer pendant un voyage en voiture ordinaire. Ce qui n'aurait pas pu se produire, en revanche, c'est qu'il vous voit 2 heures plus tard, debout, à attendre 60 kilomètres plus loin. Ses stigmates avaient séché et son pare-brise était remplacé par un morceau de plastique qui claquait au vent avec un bruit infernal. Me voilà qui remonte. Nous rions ensemble, son chien tendant le cou pour inhaler le vent rugissant. Ce qui n'aurait pas pu se produire non plus pendant un voyage en voiture ordinaire, la joie de la rencontre avec un ingénieur allemand dans une Audi rapide qui vous apprend le mot « Lärmschutzwände », donc « mur anti-bruit », parce qu'il met, il en met, le long des autoroutes. Les rires avec des clandestins
roumains en Italie, qui de l'arrière de leur fourgonnette vous lancent des canettes de 50 centilitres et vous corrigent votre italien, tout en se pintant. Le plaisir d'une conduite tranquille en compagnie d'un prêtre français, vieux comme le monde, dans une 4L, sur une route de campagne bordée d'arbres fruitiers et de haies de mûriers. L'excitation d'être secoué dans la benne d'un pick-up en crête, en face d'une amie qui a relevé spécialement pour vous sa jupe, dans la lumière estivale éclatante. L'étonnement d'être pris en stop sous une pluie battante, dans un paysage désolé de tourbières en Irlande du Nord, par un homme qui s'avère être le bassiste de Van Morrison. Tout cela ne serait pas arrivé autrement. Oui, on apprend à connaître le monde de cette manière, et soi-même encore plus. Parce qu'avant tous ces moments magiques où l'on se remettait en mouvement, il s'écoulait souvent des heures d'immobilité, de grincement de dents et de désespoir logistique. Vous connaissez cette exaspération. Vous savez que bientôt, en une seconde, ce sera terminé, que jamais vous n'avez manqué d'arriver à destination. Au besoin, il vous suffit de dormir une nuit dehors. Maintenant, vous conduisez vous-même. Vous avez raccompagné un faible d'esprit à Bruxelles jusque chez lui. Vous avez pris en voiture tôt le matin un cinquantenaire aux cheveux gris le long de l'autoroute dans le sud de l'Espagne. Un peintre muraliste, il portait encore son bleu couvert d'éclaboussures. Cette nuit-là, sa sœur était morte, disait-il. Vous regardiez dans le rétroviseur et vous le voyiez pleurer sans verser une larme. Dans le désert namibien, vous avez aperçu Andrew dans une station-service. Il avait une gueule de truand, oui. Mais vous avez fait la route ensemble pendant 3 jours. Quand vous êtes allé nager dans l'océan glacial, il vous a appelé « the whitest man on earth », l'homme le plus blanc de la Terre. Vous vous êtes arrêté pour un homme en Afrique du Sud et votre voiture de location s'est retrouvée soudain remplie d'une famille de 7 personnes et un chiot. Ils avaient attendu pendant 2 jours qu'on les prenne en stop. Maintenant, ils quittaient pour de bon leur campagne pauvre et se rendaient au Cap. « Dangereux !» disaient des amis blancs. Mais une société qui exclut systématiquement ce genre de contact vous paraît encore plus dangereuse. Et quand vous êtes en haute montagne, et que pour la première fois, après des jours de rochers et de neige, vous vous retrouvez debout sur de l'asphalte, vous continuez de faire du stop. Personne ne vous connaît. Vous ne voyez pas arriver la moindre voiture, même au loin. Vous vous retournez. Vous marchez en direction de la vallée. Vous humez la folante beauté de ce monde. Et vous le savez, cela va bien se passer.

0: c'est mieux.
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2: La programmation de l'écran vagabond, on nous demande souvent des bonnes comédies. Normal. Sauf que c'est pas si évident à trouver. Des comédies qui tiennent la route, c'est même plutôt rare. On a parfois l'impression que le drame ou la tragédie sont plus faciles à écrire qu'une bonne comédie. Et pourtant, on a tous envie de ces films dont on sort en disant « ça fait du bien quand même de voir ça ». Oui, ça fait du bien de sourire, de rire ou simplement d'entendre une salle aux éclats, tous ensemble. Ça fait du bien d'écouter des répliques fulgurantes ou de voir des situations touchantes finement écrites. Ça fait du bien aussi qu'on nous raconte une histoire où la finalité est la réconciliation et non la dislocation. C'est d'ailleurs une marque de fabrique du duo de réalisateurs Olivier Nakache et Eric Toledano, comme dans leur hit Intouchable en 2011 ou leur meilleur film selon moi, Le sens de la fête en 2017. Ils cultivent un art du film populaire, fédérateur, qui réconcilie les opposés. Un peu à contre-courant de notre époque. C'est encore le cas ici avec Juste une illusion, leur dernier film. Alors oui, certains esprits chagrins trouveront le film un peu trop gentil, un peu trop naïf. Pourtant, ce sont souvent les mêmes qui parleront avec admiration de l'âge d'or de la comédie populaire italienne. Sauf que, en France, aujourd'hui, eh bien, qui sont les rares auteurs à écrire et réaliser des comédies populaires de qualité ? Clapiche, parfois, Salvadori, de temps à autre, et donc, Nakache et Toledano. Évidemment, leurs films dépassant souvent le million de spectateurs, ça devient toujours un peu « suspect », entre guillemets. Parce que pour s'adresser à tout le monde, eh bien, il faut une écriture un peu large, un peu mainstream, un peu consensuelle. Et ça, en général, ça plaît pas trop à la police du bon goût cinématographique. Après, il faut être honnête, ils passent parfois un peu à côté. Leur précédent film, Une année difficile, avec Pio Marmaille et Jonathan Cohen, pouvait donner l'impression d'un regard un peu maladroit, voire même gênant, sur certains sujets comme l'écologie ou le féminisme. C'est toujours délicat de faire rire. Où est la justesse? Est-ce qu'il faut des limites? Et parfois, on bascule rapidement du populaire au populisme. En tout cas, avec Juste une illusion, en convoquant leurs propres souvenirs de jeunesse, les deux réalisateurs ont retrouvé un ton juste avec leur fameux sens du timing et de l'écriture ciselée. Et ce n'est pas parce que c'est une comédie qu'on peut pas passer un peu de temps à l'analyser ensemble. Juste une illusion de Nakache et Toledano est l'un des films que l'écran vagabond vous propose en mai dans les salles du Trièves, et c'est celui dont j'ai choisi de vous parler ce mois-ci. Alors, ça parle de quoi ce film ? D'abord, ça parle d'une époque, le milieu des années 80, ensuite ça parle d'un lieu, un appartement dans un immeuble de banlieue parisienne, et enfin, d'une histoire, celle de Vincent, 13 ans, qui prépare sa bar mitzvah, partage sa chambre avec son grand frère, assiste aux disputes récurrentes de ses parents, découvre des questions existentielles, et enfin, ses premiers élans amoureux. Bref, tout un programme.
3: Donc je sais pas où tu vas toi, mais je crois qu'on dit au parfum, on est pas mal, hein ? Hé, ça s'appelle comment ? T'es stressé, hein ? Ah, c'est normal d'être stressé.
4: C'est pas possible, c'est pas célèbre.
5: Non, c'est pas célèbre.
3: Je vais te raconter une histoire. Je devais avoir comme toi, 13 ou 14 ans.
6: Allez, salut papa.
3: Ah, d'accord.
2: En lisant le synopsis, on pourrait se dire « Encore un film sur les années 80 ? Sérieusement ?» Et c'est vrai, c'est pas totalement faux. Rien que dans le cinéma français, il y a eu « Camille Redouble » de Noé Milowski, « Été 85 » de François Ozon, « Les Amandiers » de Valéa Bruni-Tedeschi, « L'amour ouf » l'année dernière de Gilles Lelouch, et là récemment « L'inconnu de la Grande Arche » de Stéphane Desmoustiers. Sans compter la série américaine la plus regardée des années 2020, « Stranger Things ». Est-ce à dire que c'était une époque mythique ou meilleure que les autres ? Pas forcément. C'est surtout logique. Ceux qui ont grandi dans les années 80 ont aujourd'hui autour de 50 ans. L'âge de ceux qui fabriquent les plus gros films, qui les produisent, qui les financent. Ce sont eux qui sont aux manettes du monde culturel. Dans les années 80, justement, à l'époque, la trilogie Retour vers le futur de Zemeckis faisait un carton. Et qu'est-ce qui s'y passait ? Eh bien, elle envoyait le jeune Marty McFly dans les années 50 avec une forme de nostalgie. De la même manière, je peux déjà vous annoncer qu'à partir de 2030, les films sur les années 90 vont se multiplier, avec les débuts de la musique électro, la fin du grunge, l'émergence du rap et des blousons en jean avec pull à capuche. Mais revenons sur cette année 85 dans laquelle se situe leur récit. Toledano et Nakache rendent hommage avec malice à l'époque où ils ont donc grandi. Pas dans une logique de « c'était mieux avant », mais plutôt « c'était différent ». Et ça, ça se ressent dès les premières secondes. Du coup, je vous conseille de vraiment pas être en retard à la séance. parce que dès le générique, avec des logos vintage, vous reverrez d'ailleurs la fameuse ellipse de la grande époque Canal+, avec une bande originale très années 80, entre funk, new wave anglaise et variété française, le film agit instantanément comme une véritable machine à remonter le temps qui nous immerge dans le monde tel qu'il était il y a 40 ans. Papier peint, ameublement, moquette épaisse, chaîne IFI, VHS, radiocassette, tout est là. Imaginez comment une simple scène de descente de bus avec le fils ou un embouteillage sur une avenue avec le père, comme il en figure dans le film, nécessite comme débauche de moyens autant que de minutie. D'un coup, c'est une centaine de figurants en arrière-plan à habiller, à coiffer, à maquiller. C'est aussi une cinquantaine de voitures d'époque à trouver, des Renault 5, Renault 20, 30, des Citroën CX, BX, des Peugeot 104, 304 ou que sais-je encore, et en plus avec des coloris aujourd'hui quasi introuvables. Et derrière tout cela, une rue entière à redécorer avec anciennes lumineuses, devantures de magasins, affiches d'époque. Bref, le travail est colossal. Le risque, évidemment, c'est de fétichiser cette époque, d'en faire un musée. Mais la force du film, c'est que cet aspect-là ne prend jamais le dessus sur l'histoire. Parce que ce qui intéresse les réalisateurs, ce n'est pas l'époque en soi, c'est l'intime. L'histoire se concentre ainsi sur l'intimité d'une chambre d'ado ou du salon d'un appartement familial. Les trois quarts des séquences ont lieu là. Et ce n'est pas une question de moyens. En l'occurrence, ils en avaient pas mal. Mais vraiment, c'est un choix. D'abord et avant tout, mettre en avant les émotions de ceux qui habitent ces espaces et cette époque. En l'occurrence, ce qui compte le plus dans la vie de Vincent, c'est d'abord la vie de famille. Le film capte ce moment, cette bascule dans la vie d'un enfant où les parents cessent d'être des figures absolues qui détiennent la vérité pour devenir des êtres faillibles qui parfois se trompent. Et du coup, où l'adolescent doit apprendre à naviguer avec ses propres repères. Parallèlement à ça, c'est aussi le moment de la découverte du sentiment amoureux. Là, le film reprend un filon narratif qui marche toujours. La passion naissante qui transcende les classes sociales. Le fils de classe moyenne habitant un immeuble avec la fille d'une maison bourgeoise. Ce qui peut être assez vrai à l'adolescence, bon, beaucoup moins par la suite, mais qui fait en tout cas toujours des bonnes histoires de cinéma. Un peu comme Jack et Rose sur le pont du Titanic, quoi. Bon, ok, cette partie-là n'est peut-être pas la plus originale du film. Mais de toute manière, je ne crois pas que Nakache et Toledano visent à révolutionner le cinéma ou les structures narratives. Mais plutôt à faire de bons films qui parleront à un maximum de gens. Et je crois que ça, c'est une ambition qui est tout à fait louable. Eux-mêmes se voient beaucoup plus comme des artisans que des artistes autoproclamés. Chaque jour, en dehors des tournages, ils se retrouvent tous les deux dans un bureau pour écrire. Assidus, scolaires, à la recherche de la bonne réplique qui fera mouche ou de la situation qui sera la plus juste possible, en se disant sans doute, de temps en temps, « Tiens, ça ferait un bon film. »
0: Informatisation de l'entreprise. J'écoute. Sandrine.
4: Oui.
0: Apparemment, c'est pour vous.
4: Allô ?
5: Raccroche le téléphone, je te balance par la fenêtre.
4: Je suis désolée.
5: Raccroche !
6: Mais il dit qu'il veut balancer par la fenêtre !
4: Eh ben, qui te balance ? Non, mais on habite au premier, c'est pas très haut.
7: Bonsoir.
4: Salut maman.
7: Qu'est-ce que tu fais ?
4: Un ping-pong.
2: C'est assez rare pour le dire, mais en entendant l'extrait là de la bande-annonce que je viens de passer, eh bien, juste au son, je trouve qu'on ne comprend en fait pas vraiment ce qui se passe. Non que le film soit brouillon, hein, vous verrez, au contraire, il est très limpide, mais justement parce qu'il repose beaucoup sur une écriture visuelle. Un regard, une mimique, une réaction, une manipulation d'objets dit autant que les mots, si ce n'est plus. Comme ce long cordon du téléphone durant une des premières scènes, ça rappelle ce qu'étaient les années 80, et en même temps, c'est un gag purement visuel. C'est simple, mais ça marche. Cette finesse d'écriture, qui est un peu la marque de fabrique de Nakache et Toledano, ce n'est pas seulement des dialogues amusants et des situations aussi drôles que tendres bien croquées. Cette finesse, on la retrouve dans la structure globale du récit. Le film fonctionne ainsi comme une sorte de maillage, une multitude de fils narratifs qui traversent toute l'histoire. La cassette vidéo, la valise RTL, le bomber Chevignon, autant d'éléments qui figurent les années 80 et qui à la fois ont un vrai rôle narratif dans le récit. C'est-à-dire que ce n'est pas du simple décorum. Prenons pour exemple le fameux bomber Chevignon, vous savez, celui avec le fameux canard qui s'envole à l'arrière, le rêve de toute une génération de gamins. Mais trop cher pour Vincent. 1300 francs quand même. Eh bien, ce blouson devient un véritable enjeu et fil narratif. Objet de désir, symbole social, source de situations comiques, il revient sans cesse, transformé, réutilisé, recoloré, et fait le lien entre les personnages, entre le fils et le père, entre le fils et le frère, entre le fils et son amoureuse. Et cet exemple sur l'accessoire du manteau, on le retrouve aussi sur la fameuse valise RTL, sur une cassette vidéo. Chaque fois, les réalisateurs tressent leur scénario de plein de fils qu'ils tirent, raccommodent, réenfilent dans l'intrigue, en utilisant des objets. Un peu comme, je sais pas si vous vous rappelez, mais les feuilletés aux anchois dans Le Sens de la Fête. Et parfois, c'est encore plus parlant. Par exemple, ici, avec la fameuse place de parking du père ou la place dans la chambre que Vincent doit partager avec son grand frère, qui n'a de cesse de l'en expulser. Des détails en apparence, mais en sous-texte, Des enjeux qui, en revenant plusieurs fois, racontent beaucoup sur la place à prendre dans la famille ou sa place à sauvegarder dans la société. Cette finesse dans l'écriture, cet artisanat scénaristique, elle s'inscrit aussi en creux dans toutes les séquences attendues qu'on ne verra jamais. Il est beaucoup question de la bar mitzvah du fils, évidemment, mais cette cérémonie ne sera jamais montrée. Pareil avec les scènes de classe ou de boom, quoi de plus attendu lorsque le héros d'un film a 13 ans ? Eh bien, tout ce qu'on attend, tout ce que moi j'ai attendu, est laissé hors champ. Ce qui intéresse les auteurs, ce sont les à côté, les coulisses, les préparatifs, comme dans Le sens de la fête. Il n'est d'ailleurs pas étonnant que ce duo travaille depuis plus de 20 ans avec le même chef monteur, Dorian Rigal-Ansous, car ce maillage, ce tressage, c'est à la fois une écriture scénaristique, mais c'est aussi un montage qui sait ordonner et rythmer les séquences de la manière la plus fluide possible.
7: Ah non. Non.
8: Bon, vous garez là.
7: Pour votre place, c'est à 38.
3: Oui, je sais bien, monsieur Bergenet. Ça fait 10 ans que je me gare à la 26.
7: Oui, j'ai compris, oui. Mais votre place, c'est la 38.
3: J'aime beaucoup la qualité formidable de votre écoute parce qu'on n'a pas du tout progressé dans la conversation, là, si.
7: Ouais, je sais bien. Eh ben, on va commencer un peu simple, voilà. Mais il faut vraiment que je sois coordonné, quoi.
4: Ça marche pas. Pourtant, j'ai fait du piano.
7: Ah oui, moi, j'ai fait de la mandoline.
4: Ah bon?
7: Bah non.
3: Oh, qu'est-ce que c'est drôle.
7: Bon, alors, écoutez, Sandrine, permettez-moi que je me permette. Voilà, vous y allez. En douceur, voilà.
3: Oui, bon, monsieur Berger, je crois que ma femme a compris le principe.
2: L'autre grande force dans l'artisanat de Nakache et Toledano, c'est leur travail avec les acteurs. D'abord le casting en lui-même, c'est-à-dire le choix des interprètes, puis la direction d'acteurs, c'est-à-dire comment faire advenir le plein potentiel à ces interprètes. À l'époque, en 2011, qui aurait parié sur un duo Omar Sy et François Cluzet ? Et depuis, les a-t-on trouvés meilleurs ailleurs ? Pas sûr. Ou alors sinon, autre exemple, qui pour mieux figurer un organisateur de mariage en bout de course que Jean-Pierre Bacri, l'acteur qui faisait toujours un peu le même rôle, mais que tout le monde aimait beaucoup. Certes, Nakache et Toledano ne font pas partie de ces réalisateurs qui font émerger des nouveaux talents, ils prennent des acteurs qui sont déjà installés dans le monde du cinéma, ou tout au moins assez identifiés, mais cela ne garantit jamais un succès. Et pourtant, avec eux, chaque fois, c'est un pari gagnant. Rebelote ici avec Louis Garrel en Père dépassé, qui prouve encore une fois qu'il est exceptionnel dans la comédie, mais aussi Pierre Lottin en Gardien de la Résidence et Camille Cotin en Mère active et combattante sont dans la continuité de ce qu'ils font déjà, mais ils le font ici avec un charme supplémentaire. Oui, c'est ça, c'est le mot. Ce film a du charme. Et là où Nakache et Toledano cette fois vont encore plus loin, c'est dans le rôle assigné aux enfants. Simon Boulbil joue Vincent et Alexis Rosenthal le frère. Des interprètes qu'on n'avait jamais vus jusqu'à présent. Et il est intéressant de faire le comparatif avec L'amour ouf de Gilles Lelouch, sorti l'année dernière, gros succès de 2025, qui appliquait d'ailleurs certains des mêmes ingrédients dans une fiction qui se passait dans les années 80 avec une passion adolescente et transclasse, l'omniprésence des références 80s et notamment de la musique avec l'utilisation de cassettes audio comme accessoire de jeu, ou encore des rôles de parents qui étaient joués par des sortes de parrains de cinéma comme Alain Chabat, Benoît Poulvorde, Élodie Bouchèze. Bref, là où L'amour ouf avait la fausse bonne idée, à mi-chemin, après une ellipse conséquente de 20 ans, de remplacer intégralement son merveilleux casting jeune par un casting très trop attendu avec François Civil et Adèle Exarchopoulos, parce que bon, bah, pour financer des gros films, ça va bien de passer une heure avec des jeunes inconnus, mais faut pas déconner, pas deux heures quand même, hein. Et malheureusement, selon moi, le film s'écroulait à cause de ça. Et là, juste une illusion, assume jusqu'au bout son jeune casting principal. Et c'est payant. Ils sont désarmants de justesse et le film est là. Ce talent dans la direction d'acteur, on la retrouve aussi avec une scène sur laquelle je voudrais revenir, une séquence d'abord accompagnée par Ma place dans le trafic de Francis Cabrel. Et ouais, c'est possible de faire des scènes de cinéma avec cette chanson-là. Donc c'est une scène où Yves, le père, attend pour un entretien d'embauche dans une salle remplie de cadres qui, comme lui, revêtent l'uniforme costard impair en encerclant avec angoisse chaque petite annonce présente dans un journal économique. Scène purement visuelle. Et là, le regard désappointé du personnage face à la concurrence accouche d'une bascule. Yves s'enfuit en courant dans les couloirs de l'entreprise, tandis qu'en montage alterné, Sandrine commence à danser seule chez elle au son de « I'm so excited » des Pointer Sisters. Défait, déçu, désappointé, son époux rentre alors à l'appartement et découvre sa femme en train de se déhancher. Et cette scène, on l'a vue mille fois, où le mari rentre à l'improviste et regarde d'un air ahuri sa femme qui se croit seule et fait un peu n'importe quoi. Et bien là, non. Enfin, c'est pas ce qui se passe. Le père de famille entre dans la danse et partage ce moment avec sa femme. Ne reste d'ailleurs au son que la musique qui accompagnait la mère. Et sans un mot, on comprend tout. On comprend leur lien indéfectible, on comprend leur amour plus fort que toutes les tensions qu'on avait vues jusque-là entre eux. Et pour cette scène, durant une interview, l'équipe du film a dit que cela avait été plus ou moins improvisé. C'est-à-dire qu'elle a été créée sur le tournage. Ce qui veut aussi dire qu'elle est le résultat d'une ambiance de plateau, d'une direction d'acteur qui sait là où on veut aller, même sans donner des consignes précises. Eh bien, je crois que tout le travail, tout l'artisanat de Nakash et Toledano est dans cette scène. Une finesse d'écriture et un talent de direction d'acteur qui les met en confiance pour créer ce genre de scène. D'ailleurs, à partir de cette scène-là, le film commence à détendre plusieurs de ses fils narratifs conflictuels. Par exemple, c'est aussi le cas avec Le Gardien, joué par Pierre Lotin, pour se brancher sur une énergie collective qui adoucit les contours de cette famille. Et finalement, de manière peut-être plus intime que dans leur précédent film, on retrouve leur thème de prédilection, le vivre ensemble.
3: Dans la vie, il faut faire des choix.
4: C'est que moi, je suis pas vous.
3: Tu ne parles pas comme ça.
4: Je te parle comme je veux. J'aurai jamais ce job, je vais rester secrétaire toute ma vie, puis c'est tout. Non !
8: Pourquoi on vit et après on meurt ?
4: Ouais ! T'as pas honte d'écouter aux portes, là ?
3: Vincent était avec une copine, ça me rappelle des bons souvenirs.
4: Quoi ? Quand on s'est connus ?
3: Non, non, avant.
4: Oh, t'es con.
2: Ah, ce fameux vivre ensemble, on l'a tellement entendu. Voici un concept un peu désuet aujourd'hui, où l'on parlerait au mieux de cohabitation, que ce soit dans la société comme dans les familles. Comment cohabiter dans un même espace, dans un même pays? Mais dans les années 80, la société croyait encore dans ce paradigme, dans ce grand mélange. C'est d'ailleurs peut-être pour cela, je me dis, que ce duo d'auteurs est aussi bon pour raconter une histoire à cette période, car l'idéal de cette période correspond en tout point à leur propre idéal, qu'on retrouve d'ailleurs dans toutes leurs filmos. Un désir de vivre ensemble, d'autant plus palpable à cette époque, qu'il y avait un semblant de culture commune. Rappelez-vous, les gens regardaient la télé tous ensemble dans leur salon, branchés sur le JT ou le film du soir, et le lendemain, à l'école, au bureau, tout le monde parlait du feuilleton ou du match, en tout cas de ce qu'ils avaient vu tous ensemble. C'est aussi cela qui fait que, à peu près tout le monde, je crois, ayant connu cette époque, peut se retrouver dans ce film. Tout le monde aura les références. Celle d'un monde où l'offre n'était pas infinie et ne privilégiait pas sans cesse l'expérience individuelle du multi-écran, chacun dans son coin. Mais cet hymne au vivre ensemble fait-il pour autant du film un objet politique ? Ouais, c'est une question que je me suis posée. Après l'objet culturel, comme on a vu au tout début, l'objet artisanal ensuite, est-ce un objet politique ? Il est d'ailleurs plusieurs fois fait référence au début de SOS Racisme, et le fils présente sa famille d'origine séfarade à son amoureuse comme des juifs arabes. Par les temps qui courent, on l'entend de manière assez singulière d'ailleurs. Alors oui, Nakash et Toledano parsèment leur récit de motifs sociétal, et il est tentant de voir ce film comme leur précédent sous un angle politique, mais cela me paraît être un non-sens, car ils ne font souvent que l'effleurer. D'ailleurs, au final, ce qu'ils racontent n'est pas vraiment la réalité, mais une version édulcorée et idéalisée, comme l'étaient les deux personnages d'Intouchables. Le gars de cité campé par Omar Sy, qui garde le sourire, s'adapte à tout, jamais énervé, jamais violent, malgré les injustices criantes. Et en face, un aristo vieille France joué par François Cluzet, comme il n'en existe plus. Il habitait un hôtel particulier en plein cœur de Paris, avec une fortune totale dont d'ailleurs on ne savait même pas d'où elle venait. Bref, leurs personnages sont souvent un peu comme des archétypes de cinéma qui n'existent pas vraiment dans la vraie vie. Mais de toute façon, tout cela n'est-il pas juste une illusion ? Le titre de leur film, qui semble renvoyer dans un premier temps à l'une des premières musiques du film, Just an Illusion, d'Imagination, renvoie peut-être à ça, au fait que le cinéma est par définition une illusion, et il ne s'en cache pas. Et peut-être même, par extension, il parle à leurs spectateurs, c'est-à-dire à toutes nos propres mises en scène, comme Arthur, le frère, qui planque de l'argent, comme Yves, le père, qui planque sa situation de chômeur en partant tous les matins avec son impère et son attaché-caisse, comme Vincent, le héros, qui planque des cassettes érotiques dans des jeux d'échecs et s'invente une nouvelle personnalité pour séduire Anne-Karine en portant cette fameuse doudoune en partie trafiquée. Eh bien, dans ce film, comme dans la vraie vie, le faux est partout, ce qui n'empêche pas les vraies émotions. Alors si, selon moi, leur approche est vraiment apolitique, ce serait injuste de ne pas noter qu'ils se sont mis un peu à la page à certains endroits quand même. En revoyant certains de leurs films pour cette chronique, j'avoue que j'ai été un peu désappointé par certaines choses. Par exemple, dans « Nos jours heureux », je ne sais pas si vous vous rappelez, leur premier succès, qui avait pour motif répété des baisers volés présentés comme une manière de faire avec les femmes. Ou dans « Intouchables », où les interprètes féminines n'étaient que des faire-valoir ou des objets érotisés. Ou alors « Une année difficile », leur dernier film. Là, les femmes y étaient vues comme des militantes radicales et hors-sol, avec bien peu de recul sur leur combat et surtout sans aucun humour. Et là, c'était vraiment une manière un peu de les décrédibiliser. Alors certes, avec juste une illusion, ils ont toujours des héros qui sont principalement masculins pour conduire leur récit, Mais il n'y a qu'à voir cette fameuse scène du début avec le cordon du téléphone, cette réunion exclusivement masculine où la mère apparaît comme étant la seule femme, mais justement en tant que secrétaire du patron. Et ensuite, durant tout le film, elle va ne faire que monter en grade et d'accéder à un statut social qui va dépasser celui du père. Et lorsque cela arrive, cela ne crée pas de conflit entre eux. Le père s'en réjouit immédiatement, sans crainte d'être concurrencé ni peur d'être vu encore plus comme un loser. Comme si pour la première fois, les femmes étaient vues comme de véritables partenaires. Je me demande si, au final, le succès récurrent de leur film ne vient pas en partie de là. Enfin, pas de leur vision de la femme, mais globalement de cette tonalité, c'est-à-dire de cette absence totale de fatalité, cette envie de réconciliation. Jusqu'à présent, c'était beaucoup une réconciliation sociale, entre des riches et des pauvres, entre des valides et des non-valides. Et là, c'est au sein d'une famille, entre le père et la mère, entre les frères. Pour aller vers le fameux « ça fait du bien quand même de voir ça ».

Juste une illusion de Nakache et Toledano est un film peut-être un peu sage, un peu bien pensant, mais ne boudons pas notre plaisir. C'est aussi et surtout une comédie très touchante qui a vocation à réunir tout le monde autour d'une écriture plutôt très bien sentie, ce qui n'est pas si courant dans le cinéma. Alors ce film sera largement diffusé dans le Trièves, on a prévu 13 séances, à partir du jeudi 14 mai 20h30 à Roissard, puis le vendredi 15 mai 20h30 à Lavar, samedi 16 mai 20h à Miribel et 20h30 à Trémini, dimanche 17 mai 18h30 à Mainz, et ensuite la semaine suivante, le lundi 18 20h au Genevray et 20h30 à Tréfort, mardi 19 20h30 à Saint-Martin-de-la-Cluse et même horaire à Vif. Enfin, vendredi 22 mai, 20h à Saint-Paul-de-Vars et 20h30 à Clèles, et rebelote le dimanche 24, 17h30 à Clèles. Et enfin, on va y arriver, dernière séance, le dimanche 24 mai, 18h à Saint-Jean-des-Rangs. Vous pouvez retrouver tous ces horaires, toutes ces informations sur le site écranvagabond.fr et également pour tous les autres films projetés par l'écran vagabond durant ce mois de mai. Enfin, vous pouvez réécouter cette chronique, mais aussi toutes les précédentes, sur la page YouTube de l'écran vagabond. Je vous remercie pour votre écoute et n'oubliez pas que le cinéma, ça se regarde au cinéma. Et c'est tellement bon d'entendre une salle qui rit.

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2: 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Ici des points pour la censure, puis il s'écria, je t'assure, je trouve exquise, c'est merveilleux. 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

J'ai lu pour vous une émission de Radio Dragon et de Radio Royan. Le livre dont on va parler s'appelle « Technopolitique, comment la technologie fait de nous des soldats » d'Asma Mala. Ce livre part du principe que technologie et idéologie ont partie liée. Ce lien entre technologie et idéologie est présenté comme un fait acquis. Un fait acquis qui explique pleinement ce qui se joue aujourd'hui. Il s'agit de la tech qu'on qualifiera de big tech. Cette évidence d'un lien direct entre technologie et idéologie mérite quand même d'être interrogée. Les philosophes ont pour habitude d'ignorer superbement la technologie. Ou bien, s'ils condescendent à en parler, c'est pour émettre des jugements, toujours péremptoires. Quelques années en arrière, c'était le transhumanisme qui avait donné lieu à débat. C'est ainsi que des penseurs s'affrontaient pour décider s'il fallait ou non être favorable à cette évolution que permettait désormais la technologie. Plus récemment, l'intelligence artificielle a donné lieu à un même débat. Fallait-il ou non accepter l'intelligence artificielle ? Alors, vu avec du recul, de tels débatteurs font pitié. Leurs discussions sont vaines. Qu'ils le veuillent ou non, ces technologies prennent toujours leur essor, avec des conséquences qu'on peut au mieux tenter d'anticiper. Mais il n'existe que peu de marge de manœuvre. Néanmoins, on peut quand même vouloir comprendre les mécanismes qui sous-tendent ces évolutions. Bergson fut sans doute le premier philosophe à prendre conscience de l'importance de la technologie. Bergson vécut 80 ans, à cheval entre les 19e et 20e siècles. Autrement dit, il fut pleinement contemporain de la révolution industrielle. C'est ainsi qu'il suggéra que cette époque soit appelée l'âge de la vapeur. Ceci par analogie avec l'âge de la pierre ou l'âge du bronze, l'âge du fer. Et par ce rapprochement, il voulait montrer que la technologie structurait les civilisations. Bergson était tout sauf matérialiste. Il considérait que la rationalité était inopérante s'agissant de l'âme humaine. Ainsi, l'importance qu'il donne à la technologie apparaît-elle significative. Alors, cette référence à Bergson nous invite à nous demander qu'est-ce qui lui permettait de parler d'âge de la vapeur. Alors, par vapeur, il faut entendre moteur thermique, c'est-à-dire mise à disposition d'une puissance physique sans précédent dans l'histoire de l'humanité. Rappelons qu'au tout début du XXe siècle, d'éminents penseurs avaient déclaré que la science avait trouvé son aboutissement et qu'on pouvait s'arrêter là. Cet aboutissement relevait, d'après eux, dans les principes de la thermodynamique. D'une part, ces principes éclairaient la physique fondamentale, mais surtout, ils permettaient de construire toutes les machines dont on pouvait avoir besoin. C'était l'époque du positivisme qui voulait que science et philosophie se confondent. Cette notion d'âge de la vapeur ne se réduit pas aux quelques vestiges présentés au Conservatoire des Arts et Métiers. L'âge de la vapeur, c'est l'âge de la suprématie occidentale. Autrement dit, c'est la grande époque du colonialisme. Colonialisme permis précisément par l'utilisation de la vapeur. Une illustration directe en est la politique de la canonnière. C'est ainsi que pour asservir un pays, le plus souvent lointain, on promenait une canonnière au voisinage de sa grande ville côtière. Il s'agissait le plus souvent de petits bateaux à vapeur munis d'un simple canon. Un simple canon dont il n'était même pas nécessaire de se servir pour obtenir gain de cause. La dissymétrie des forces était énorme. C'est ainsi que, lors de la première guerre de l'opium, l'escadre anglaise, faite de navires à vapeur,
coula la flotte chinoise en 20 minutes. Alors cette histoire d'âge de la vapeur apparaît comme un cas d'école. Ainsi voit-on apparaître une relation triangulaire entre technologie, puissance et idéologie. Cette relation est circulaire. La technologie permet la puissance. L'usage de cette puissance correspond à une idéologie. Et à partir de là, l'idéologie tend à orienter la technologie. Alors, une idéologie ou un idéal fondamental anime tout ça, à savoir la recherche du progrès, la recherche insatiable du progrès. Et la civilisation occidentale a été et est toujours la championne du progrès. Spinoza, au XVIIe siècle, et Nietzsche, au XXe, ont montré combien cette avidité de progrès était constitutive de la nature humaine.

Donc, pour parler de technopolitique, repartons de l'idée de Bergson, la notion d'âge technologique. Alors, certains considèrent que l'âge de l'électricité succéda à l'âge de la vapeur, puis serait venu l'âge du nucléaire. En fait, il s'agit toujours de la même chose, produire de la puissance, qu'elle soit sous forme mécanique ou électrique. Et remarquons au passage que nos centrales nucléaires fonctionnent toujours à la vapeur. Alors ensuite, on a pu parler d'électronique. L'électronique qui nous intéresse ici est celle qui a permis l'informatique. Mais le sens de l'informatique est fait d'autre chose que de silicium. L'essence de l'informatique est faite de données, sachant que les algorithmes eux-mêmes sont constitués de données. Ainsi, l'âge que nous vivons est celui des data. L'âge de la vapeur et l'âge de pierre se placent dans une continuité. Il s'agissait de donner du muscle à l'humanité. J'entends par là permettre aux humains de disposer de toujours plus de puissance mécanique. C'est ainsi que l'humanité est passée des esclaves aux chevaux, puis des chevaux à la machine à vapeur. L'âge des data marque une rupture avec les âges précédents. Il ne s'agit plus de donner que du muscle à l'humanité. Il s'agit de lui donner plus de neurones. On pourrait dire de lui muscler le cerveau. Et on comprend qu'une telle révolution suscite des réactions contrastées. Il n'empêche, cette rupture s'inscrit dans une continuité. Évolution qui permet de produire plus tout en travaillant moins. C'est ce qu'on appelle faire de la productivité. Lors du temps où la technologie se contentait d'apporter du muscle, étaient impactés les humains qui travaillaient avec leurs muscles. Désormais, vont être impactés les humains qui travaillent avec leur cerveau. Et ce sera le cas des médecins, de beaucoup de décideurs, des juristes, des juges, de nombre d'ingénieurs, etc. L'âge des data s'inscrit dans la continuité des tâches précédentes dans un autre domaine, le domaine guerrier. Le passage de la poudre à canon au plutonium, de la bombe H, fut une évolution majeure. Mais le passage à des soldats cyber constitue une véritable rupture. Néanmoins, il s'agit toujours d'une même course à l'armement. Et ce n'est pas tant la puissance de l'armement qui fait courir le danger d'une guerre, c'est bien plus la dissymétrie des forces en présence. Ainsi, le faible est-il directement vulnérable. Alors on y est dans cet âge des data. L'intelligence artificielle fait désormais partie de notre quotidien. De notre quotidien à tous, qu'on soit malien, vietnamien, russe ou ukrainien. Google carbure à l'intelligence artificielle et détient 90% du marché des moteurs de recherche. De même, 500 millions de personnes se connectent chaque semaine à ChatGPT, etc. Et il s'agit sans doute de la partie émergée de l'iceberg, car nombre de logiciels professionnels de haut niveau ont recours à l'intelligence artificielle. Par exemple, l'outil de gestion financière de BlackRock, nommé Aladdin, est désormais piloté par IA. Or, BlackRock fait la pluie et le beau temps dans le domaine des investissements mondiaux. Il en résulte une situation nouvelle. À savoir, une situation qui n'est ni vraiment la paix, ni vraiment la guerre. C'est une sorte de harcèlement, toujours renouvelé, qui génère une instabilité permanente. Alors, il s'agit bien sûr d'abord du cyberharcèlement, qui permet de générer des désordres graves dans n'importe quel pays. Mais il s'agit aussi d'armements légers, qu'on pourrait qualifier de volatiles, telles les myriades de drones pilotés par IA. Ainsi, n'importe quel pays peut désormais mener des actions offensives à bas coût. Et pour y répondre, les pays attaqués sont obligés de déployer des moyens défensifs considérables.
ce qui constitue une nouvelle donne géostratégique et débouche sur de nouvelles alliances.

L'autrice de ce livre, Asma Mala, considère que les enjeux portés par la technologie sont globaux et concernent l'humanité entière. L'humanité tout entière, dont chaque membre risque d'être désormais dépossédé de lui-même. Être dépossédé de soi est la pire malédiction que l'on puisse imaginer. C'est le personnage du zombie qui peuple les films d'épouvante. Et d'une façon plus générale, on trouve dans la fiction, comme dans nombre d'histoires, des populations entières qui perdent le contrôle de leurs pensées et sont ainsi transformées en soldats d'une cause qui n'est pas la leur. Là est le propos de notre autrice. Et c'est bien de cela dont il s'agit nous concernant. Nos écrans nous transforment en zombies. Et jusqu'à présent, bien, c'était surtout un cliché. L'image de personnes totalement absorbées par leur smartphone, qui semblent avoir perdu le contact avec le monde extérieur, avec le monde vivant. Alors, le web était parti d'une utopie, et on en arrive à une dystopie. L'utopie était celle d'un espace qui fut qualifié par ses précurseurs de sphère de la pensée humaine. Le partage, la mise en commun de la pensée humaine devait produire une élévation du niveau de conscience de l'humanité. Et Wikipédia reste la seule réalisation qui soit allée dans ce sens. La non-monétisation était une convention de départ, mais une fausse gratuité apparut rapidement. Elle fut dénoncée par le slogan « Si c'est gratuit, le produit, c'est toi ». Si c'est gratuit, le produit, c'est toi. Et alors, en fait, d'élévation du niveau de conscience de l'espèce humaine, on assiste à une dégradation. Les journaux qui avaient suscité la libre réaction de leurs auteurs durent vite déchantés. L'espace d'expression qu'ils avaient ouvert devint vite un déversoir de haine et de frustration. Et dans le même temps, l'apparition des réseaux sociaux révéla combien l'exposition de soi était un besoin insatiable de la nature humaine. Ainsi est apparu qu'en pouvant satisfaire de tels besoins, déverser ses frustrations et s'exposer soi-même, on pouvait capter notre attention. Le « on » en question sont les gens ou les organisations qui ont quelque chose à nous vendre ou à nous prendre. À nous vendre quoi? Dans un premier temps, des produits et des services. Il s'agit alors de publicité, de mieux en mieux ciblée, et désormais parfaitement individualisée et adaptée à nos humeurs du moment. Nous en sommes devenus totalement dépendants. Néanmoins, nous pouvons en prendre conscience, malgré tout, et il nous reste alors un ultime recours, à savoir garder serrés les cordons de la bourse. Ainsi, les techniques pour capter notre attention sont-elles devenues quasiment irréversibles? Et mettre en œuvre ces techniques pour nous conduire à acheter est déjà très profitable. Mais il s'agit d'une ambition qui s'avère limitée au regard de la puissance de ces techniques. Le niveau au-dessus est de nous influencer dans notre vie de citoyen. Le but n'est plus seulement de nous faire acheter des produits. Le but est de nous faire adhérer à des doctrines, à des idées, à des valeurs. Alors à une époque, on parlait de propagande. L'ambition n'est donc pas nouvelle. C'est l'efficacité des moyens mis en œuvre qui est nouvelle. Il ne s'agit plus simplement d'affiches collées sur les murs. Cette influence se traduit par exemple à travers les mots que nous suggère notre smartphone quand nous rédigeons un message. Ce sont les enchaînements de vidéos qui se font automatiquement sur YouTube ou autres plateformes. Et bien sûr, c'est encore plus vrai sur les réseaux sociaux. Nous y vendons véritablement notre âme. De plus, leur usage est devenu addictif. Notre autrice, Asma Mala, se projette dans les univers virtuels,
les métavers. Il s'agit d'espaces virtuels, persistants et partagés, accessibles selon un mode d'interaction en 3D. Dans de tels espaces, nous serons amenés à rencontrer des avatars qui auront la possibilité de nous influencer de façon directe. Alors qu'il reste théoriquement possible de réguler les réseaux sociaux, eh bien ce ne sera plus le cas s'agissant de tels univers virtuels. Nous serons ainsi prêts à devenir les soldats de cause inventés par d'autres.

paradoxe de la technologie est qu'elle est à la fois de plus en plus puissante et de moins en moins efficace. Un exemple simple est celui du pétrole. À l'origine, il suffisait de creuser un trou au bon endroit pour avoir du pétrole. Désormais, il faut fractionner des tonnes de schiste pour extraire du gaz. Il en va de même dans le domaine de l'informatique. Idem dans le domaine des data. Avant l'IA, il suffisait de constituer des fichiers. Cela prenait peu de place en mémoire. Désormais, il faut un volume de data considérable pour faire marcher la moindre IA. Par exemple, pour gagner un facteur 2 en performance, il faut multiplier le volume des données, disons, par un facteur 10. De tout cela résulte une course au gigantisme. De plus, à moins d'une innovation technologique majeure, jamais personne ne pourra rattraper les géants en place. Ainsi, big is beautiful. Aujourd'hui, le monde est structuré en États-nations. Ces États ont pour vocation d'exercer un double pouvoir. Un pouvoir interne destiné à permettre ou à contraindre, comme on voudra, les citoyens à faire société. Un pouvoir externe pour défendre les dits citoyens des menaces susceptibles de venir d'autres États. Ou bien encore de s'enrichir au détriment d'autres États. Or, la technologie est un outil essentiel pour exercer ce double pouvoir. S'agissant du big data, en interne, ce sera pour asservir le citoyen. Et en externe, ce sera pour prendre un avantage sur le voisin. La grande innovation apportée par le big data est de permettre d'asservir les citoyens des autres pays, sans en passer par la guerre. Quand on met tout ça ensemble, on arrive à l'équation Big Data égale Big States. En effet, les deux gigantismes vont de pair. Les deux Big States, les deux méga-États si vous préférez, Big States, sont les États-Unis et la Chine. Alors actuellement, ils se positionnent directement selon qu'il s'agit de pouvoir interne ou de pouvoir externe. La Chine utilise ouvertement le big data pour assurer le pouvoir du PCC, Parti communiste chinois, sur les citoyens. C'est le fameux crédit social mis en œuvre dans les smart cities, tel Shenzhen. Par smart city, il faut entendre un lieu, une ville, où tout est sous contrôle, y compris ses habitants. Et le crédit social est l'attribution d'un bonus ou d'un malus selon un comportement jugé civique ou jugé déviant. Pour le moment, le vecteur de l'impérialisme chinois est purement industriel. Impérialisme dont les États-Unis sont eux-mêmes victimes. L'impérialisme américain est davantage porté par le software, autrement dit par le big data. Et les réseaux sociaux en sont aujourd'hui la cheville ouvrière. Alors cette différence de portage entre Chine et États-Unis est en train de s'estomper. De s'estomper dans une course à la puissance, au gigantisme. Course dans laquelle l'Europe est définitivement distanciée. Un sénateur américain du début du siècle dernier s'était vu reprocher son important portefeuille d'actions General Motors. Et pour sa défense, il eut cette phrase devenue célèbre : « Ce qui est bon pour General Motors est bon pour l'Amérique. » Alors à l'époque, et jusqu'à une époque récente, eh bien il s'agissait du seul volet économique. Ainsi la NASA, le DOD, Department of Defense, la NSA, financent-ils abondamment les entreprises technologique américaine. Il arrive que l'Europe ou la Chine s'en offusque en dénonçant des subventions qui faussent le jeu concurrentiel. Et c'est le cas concernant la rivalité Boeing-Airbus Industrie. Alors désormais, il ne s'agit plus seulement de concurrence commerciale.
Il s'agit de guerre totale. Une guerre qui se joue sur tous les niveaux. Au niveau de l'armement, ce sont les engins ultra high-tech, si je puis dire, tels les drones gonflés à l'IA. Mais tout autant, comme on l'a dit, la captation des cerveaux, ce qu'on appelait la propagande quelques décennies en arrière. Alors, s'agissant des États-Unis, l'État n'intervient plus seulement en finançant les entreprises techno, mais surtout, il met tout le pays à leur service. C'est ainsi que Donald Trump a pris soin de supprimer toutes les entraves que pouvaient rencontrer les développeurs en IA, qu'il s'agisse de restrictions d'usage ou de normes à respecter pour les data centers. La Chine a une toute autre approche, mais le résultat est le même. La Chine exploite à fond la carte du capitalisme libéral, à ceci près que c'est le parti qui a toujours le dernier mot. Ainsi, in fine, l'État reste l'ultime propriétaire, mais surtout, tout dirigeant, quel qu'il soit, peut, du jour au lendemain, disparaître de la circulation. Bon, donc l'Europe, on a vu, elle ne pèse pas grand-chose là-dedans. Par exemple, la capitalisation boursière des 5 géants américains de la tech est comparable au PIB de l'Europe. Et par ailleurs, nous n'avons en Europe aucune entreprise, tech ou pas tech d'ailleurs, qui puisse se comparer aux géants américains ou chinois. Le programme Ariane est oublié depuis longtemps. Nous ne fabriquons pas de composants électroniques et nos investissements en IA sont d'un niveau pathétique. Nous, Européens, vivons au moins actuellement dans la sphère d'influence des États-Unis. Ce n'est pas nouveau, nous avons appris à nous en accommoder. Mais il apparaît que désormais la puissance des États-Unis repose totalement sur la tech, et que la tech elle-même est dominée par le big data, et que le drame, et que ce big data est entièrement aux mains de fous furieux, qu'il se nomme Mark Zuckerberg, Elon Musk ou bien encore Sam Altman. Bon, il s'agit là des noms les plus connus. Ils appartiennent à un cercle fermé, fait d'autres fous furieux. Il faudrait citer Peter Thiel, le seul qui ne soit pas ingénieur. Thiel s'est fait une place dans ce cénacle avec PayPal, comme disent PayPal. Il en est devenu, de ce petit monde, le faiseur de rois. Et à ce titre, il constitue le référentiel idéologique de la famille. Alors, cette idéologie hyper réactionnaire marche sur deux pieds, libertarianisme et foi absolue dans la tech. Les gens dont on parle sont tous des génies. Aussi considère-t-il que priment les capacités intellectuelles. Alors, lesquelles capacités intellectuelles doivent être confirmées par l'acquisition

contre les humains immortels, à commencer par eux-mêmes. Entre-temps, prend place le transhumanisme, et dans ce domaine aussi, c'est techno plus plus. Il va sans dire que toute considération éthique leur est parfaitement étrangère. Ces gens-là entendent bien convertir le monde entier à leur idéologie. Et le drame est qu'ils détiennent les moyens de le faire et que rien ne les arrêtera. Je rappelle le titre du bouquin, Technopolitique, deux points, comment la technologie fait de nous des soldats, de Asma Mala, Mala M-H-A-2-L-A, professeur aux hautes études, paru au Seuil en 2024, 260 pages, 14 euros. Ainsi s'achève « J'ai lu pour vous », émission de Radio Dragon et de Radio Royan.

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4: Merci de rester à l'écoute de RFI. Il est midi à Paris, 10h en temps universel. Pour le journal, on vous retrouve, Karine Bellicha. Karine, bonjour.
5: Bonjour Caroline, bonjour à tous. À la une, un ambassadeur israélien convoqué à Paris, des excuses exigées à Rome, Madrid et Ottawa, indigné, le tollé général après la diffusion d'une vidéo de membres d'une nouvelle flottille pour Gaza, exhibée face contre terre en Israël après leur arrestation. L'affaire embarrasse même Benjamin Netanyahou qui a condamné le traitement infligé à ses militants pro-palestiniens. Mais tout ça n'est pas suffisant pour les organisateurs de la flottille. La direction de Samsung vient d'éviter une grève de près de 50 000 employés qui exigeait une redistribution des bénéfices de l'entreprise, ayant engrangé des bénéfices records sur fond de boom de l'intelligence artificielle. Une affaire nationale en Corée du Sud, nous dira notre correspondant Celio Fioretti. Et puis, avez-vous rêvé d'être un explorateur ou une exploratrice à la découverte de fonds marins extraterrestres? Subnautica 2 vous offre cette incroyable aventure avec des décors sublimes. Ce jeu vidéo fait un carton, mais ce n'est pas une bonne nouvelle pour son éditeur. Nathanaël Vitran nous expliquera. C'est une vidéo publiée par Itamar Ben-Gvir, le ministre israélien de la Sécurité publique, qui suscite de vives réactions internationales. Mise en ligne avec le commentaire « Bienvenue en Israël », elle montre des militants d'une nouvelle flottille tentant de briser le blocus de Gaza, maltraités par les forces israéliennes. 428 personnes, originaires d'une quarantaine de pays, ont été capturées par l'armée dans les eaux internationales au large de Chypre. Les images les montrent les mains entravées, forcées d'être agenouillées face contre le sol, face à Itamar Ben-Gvir triomphant. Un traitement monstrueux, inhumain pour le chef de la diplomatie espagnole. Des agissements inadmissibles pour le ministre français des Affaires étrangères. Mais pour les organisateurs de la flottille, les condamnations sont insuffisantes, Guilhem Delteil.
6: De la colère, mais pas de surprise. Ce sont les sentiments de Florence Eschia après avoir vu ces images. Elle est la coordinatrice nationale en France de la Global Sumud Flotilla, la flottille mondiale Sumud.
7: La précédente flottille, ça s'était déjà passé. On a eu des témoignages de navigants français qui disaient qu'ils ont été enfermés dans des cages. Ils ont été mis dans des situations de détention particulièrement difficiles. Réveillés la nuit, empêchés de dormir aussi le jour, maltraités, de la nourriture jetée comme à des chiens.
6: Florence Eschia rappelle que les exactions subies par les détenus palestiniens dans les prisons israéliennes sont documentées. La coordinatrice de la flottille en France dénonce des condamnations européennes qui ne sont que des postures.
7: Tant que l'État français ne dénoncera pas ce qui se passe en Palestine, on ne sera pas satisfait. Tant qu'il ne mettra pas en place des actes concrets pour faire plier l'État d'Israël, on ne sera pas satisfait. On sait que si 15 pays de l'Union européenne votent pour suspendre cet accord, l'économie israélienne fléchit. C'est facile de les faire changer. Qu'est-ce qui fait qu'on le fait pas?
6: La France, l'Espagne, l'Italie, la Belgique et les Pays-Bas ont annoncé convoquer les représentants israéliens. Ce sont des mots, nous demandons des actes, répond Florence Eschia.
5: Et les membres étrangers de la flottille commencent à quitter sous escorte le centre de détention où ils étaient détenus en vue de leur expulsion du territoire israélien vers Istanbul. Le scénario est habituel. L'Iran dit examiner une nouvelle proposition de paix américaine via la médiation pakistanaise. Mais jusqu'ici, les échanges entre Téhéran et Washington par l'intermédiaire d'Islamabad n'ont rien donné. En tout cas, le chef de l'armée du Pakistan est de nouveau attendu en Iran aujourd'hui. Pour de nouvelles discussions, Donald Trump lui avertit que la situation est sur le fil entre un accord ou une reprise des hostilités. Sur le front d'Ebola à présent, l'Organisation mondiale de la santé dit chercher de potentiels vaccins et des traitements efficaces contre le variant de ce virus qui sévit en RDC. En attendant, la priorité de l'organisation est de briser la chaîne de transmission en isolant les malades et en appliquant de manière très stricte les gestes barrières. Les autorités congolaises dénombrent désormais 159 morts probables et 626 cas suspects d'Ebola. 136 milliards 700 millions de dollars, c'est le montant atteint par l'aide des pays développés aux pays les plus pauvres pour lutter contre le réchauffement climatique en 2024. C'est l'OCDE qui est chargé de faire les comptes. Son rapport n'est publié qu'aujourd'hui, avec un décalage de 2 ans. Les pays développés s'étaient fixés comme objectif de fournir 100 milliards d'aides en 2020, objectif atteint en retard en 2022. Malgré le rattrapage, aujourd'hui, ce retard a durablement dégradé les relations entre pays du Nord et pays du Sud. Et pour les pays africains, cette somme est de toute manière très insuffisante, Jeanne Richard.
2: L'aide aux pays en développement pour faire face à la crise climatique est en hausse, plus 20 milliards de dollars en 2 ans, selon les calculs de l'OCDE. Si les investisseurs privés ont augmenté leur contribution, il s'agit surtout d'argent public. Mais Gaïa Fèvre du réseau Action Climat Nuance.
8: Ce qu'on constate, c'est qu'une grande partie de ces financements sont alloués sous forme de prêts. Et ça va venir alimenter la crise de la dette pour plusieurs pays qui vont être contraints de devoir rembourser. Le deuxième point, c'est que ça n'augmente pas assez vite. C'est une goutte d'eau comparée aux besoins réels des pays.
2: La plupart des financements vont aux énergies propres, des projets qui rapportent. Mais pour les pays du Sud, particulièrement vulnérables, la priorité, c'est surtout de résister aux catastrophes qui les frappent déjà. Pourtant, l'argent alloué à leur adaptation au changement climatique reste insuffisant. 35 milliards de dollars seulement, alors qu'il faudrait 10 fois plus, selon l'ONU. Et pour la suite, pour atteindre le nouvel objectif de 300 milliards de dollars en 2035, eh bien cela s'annonce pour l'instant difficile.
8: Les financements annoncés par les pays développés sont de plus en plus faible. Il y a une réorientation de certains fonds qui sont plutôt vers la défense au regard du contexte géopolitique.
2: Sans parler du retrait des États-Unis des négociations climat et donc de la liste des pays donateurs.
5: En Corée du Sud, la grève des employés de Samsung évitée de justesse après un mois de négociations difficiles. Le syndicat majoritaire et l'entreprise sont arrivés à un accord quelques heures à peine avant le début de la grève. Un mouvement chez le géant de l'électronique très suivi par l'exécutif à Séoul. La correspondance de Célio Fioretti.
9: En toile de fond de ce mouvement social, la question du partage des bénéfices de l'entreprise. Car Samsung ne s'est jamais aussi bien porté avec des bénéfices records. 32 milliards d'euros au premier trimestre 2026, la deuxième entreprise la plus rentable du monde derrière Nvidia. Des résultats records poussés par la forte demande en puces électroniques HBM, massivement utilisées dans le domaine de l'IA, actuellement en pleine expansion. Face à cette manne financière, les salariés réclamaient la suppression du plafond des primes de performance, ainsi que la redistribution de 15% des bénéfices annuels de Samsung Electronics vers les employés sous forme de primes. Des demandes longtemps refusées par l'entreprise qui estimait que cela pourrait nuire aux futurs investissements de l'entreprise. Finalement, Samsung Electronics a proposé que l'enveloppe des primes soit calculée sur la base de 10% du résultat d'exploitation. Un accord satisfaisant selon le syndicat qui a suspendu sa grève, le temps de faire voter ses membres sur cette proposition. C'est le Fioretti, Séoul, RFI.
5: Une fois n'est pas coutume, on termine ce journal par du jeu vidéo. Subnautica 2, la suite très attendue d'un premier épisode qui avait connu un succès planétaire. Le jeu paru en accès anticipé en fin de semaine dernière explose déjà tous les records de vente. Nathanaël Vitran, contrairement à ce qu'on pourrait penser, ce n'est pas forcément une très bonne nouvelle pour son éditeur.
10: Welcome back, Pioneer.
11: Comme son prédécesseur, Subnautica 2 place le joueur ou la joueuse dans la peau d'un explorateur ou d'une exploratrice lancée à la découverte des fonds sous-marins d'une planète extraterrestre.
12: It's a beautiful place to die, oh.
11: Les décors, la faune, la flore sont sublimes et le succès est au rendez-vous. Une heure après sa sortie, le jeu avait vendu 1 million d'exemplaires. 10 heures plus tard, 1 million supplémentaires et le compteur continue de s'affoler. Le studio Unknown Worlds Entertainment s'en réjouit. Oui, son éditeur, le sud-coréen Krafton, sans doute beaucoup moins. car au moment du rachat d'Unknown Worlds en 2021, Crafton avait promis, peut-être un peu vite, un bonus de 250 millions de dollars aux trois créateurs si Subnautica 2 atteignait un certain seuil de vente. Pour ne pas avoir à tenir promesse, le patron de Crafton avait tout simplement viré les cofondateurs du studio l'été dernier, prétextant un manque d'implication. Un conseil prodigué par ChatGPT, comme l'a révélé le procès qui s'en est suivi et qui, en mars, a finalement forcé Crafton à réintégrer les trois créateurs. Une décision à 250 millions de dollars.
5: Subnautica 2, un jeu vidéo immersif raconté par Nathanaël Vitran. Voilà, c'est la fin de ce journal. Merci de l'avoir suivi. Tout de suite sur l'antenne de RFI, 8 milliards de voisins. Restez avec nous.
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0: c'est pas mal quand même que quitte à se les geler à la maison en écoutant la radio, on peut avoir comme une espèce de sensation de chaleur. Mais là, je suis contente, hein. Le poêle, il se met enfin à chauffer fort. Il est 14h10 et j'ai toujours pas mangé parce que du coup, ça chauffait que dalle. Mais ça y est, c'est bon. Ça cuit le plat. Je vais enfin pouvoir manger.
1: L'isolation, le casse-tête de Claire Maya. Depuis 2016, elle vit ici avec ses deux filles et quand l'hiver s'installe, il faut faire des choix.
2: Sur les 250 mètres carrés, sur deux niveaux de la maison, en fait, on va chauffer trois pièces. J'ai décidé de condamner les chambres du haut qui sont impossibles à chauffer. Donc la seule chambre du haut, c'est la chambre où mes filles vont dormir. Toutes les autres chambres sont condamnées.
1: Dans cette pièce, le thermomètre frôle les 15 degrés. Et pour se réchauffer le soir, plusieurs couches de vêtements sont nécessaires. Avec 850 euros par mois, il était devenu primordial de restreindre drastiquement sa consommation d'énergie.
3: Ça caille, hein.
0: Ça caille, etc. Ou la précarité énergétique dans le Trièves.
3: Surtout en ce moment.
0: Ça caille, etc. Une série documentaire de 5 épisodes sur la précarité énergétique dans le Trièves. Réalisée par Léa Promaya. À partir d'une expérimentation proposée aux personnes en difficulté, menée entre autres par l'association Trièves Transition Écologie et les Centrales Villageoises du Trièves, une société citoyenne dédiée à la pose de panneaux solaires. Épisode 1 pour un chez-soi qui ne gèle pas.
4: Moi, je connais très bien la précarité énergétique. Je ne peux pas dire que j'en ai souffert. Parce que quand tu vis dans la pauvreté, tu le sais pas. T'es un peu froid dans ta chambre, mais c'est pas grave. Tu te roules sous les, tu te fonds sous les couvertures et tu attends. On vivait à 5 dans une petite maison dont la salle chauffée faisait 25, on va dire 30 mètres carrés maximum. On était un peu cirés, on se tenait chaud aussi. Et on chauffait avec un poêle à fioul. On allait acheter, mon père avait une réserve de fioul peut-être de 300 litres. Et on essayait de chauffer la maison avec ça, et ça marchait pas du tout. C'était une maison mal foutue, l'eau dégoulinait sur les murs, et nos matelas étaient humides. Et je peux te dire que j'apprécie beaucoup de ne plus être quand même dans cette situation. Et ça a duré quand même. Moi, je suis parti de chez mes parents, j'avais une vingtaine d'années, à peu près entre 18 et 20 ans. La société te remarque très très vite, tu vois que les gens te regardent bizarrement. Tant qu'on habitait dans une petite campagne, on était au milieu des pauvres paysans, ça allait très très bien, je me suis jamais vécu comme ça. Quand je suis rentré au lycée, où j'ai découvert ma pauvreté, c'est quand j'ai vu ce que faisaient les autres et comment ils étaient habillés. Après, je me suis battu pour ne pas être un fils de pauvre ni un pauvre. Mais pas être une victime non plus, c'est que je ne me suis pas rangé dans un boulot extrêmement sécurisant. Mon combat, c'était d'être libre.
0: Super.
4: Moi, je me suis battu là-dessus.
0: Hop. Et hop.
4: C'est une maison qui est un lieu de vie, en même temps un lieu de travail. C'est un atelier d'art plastique. Avec une drôle d'adresse, route du Perrier-le-Perrier, Saint-Baudille-et-Pipel.
0: Ça va.
4: T'as la tempérificotée, les câbles et je ne sais quoi.
0: J'ai des petits problèmes de ceinture de sécurité.
4: Ah oui, c'est sûr. C'est un monde de câbles, hein.
0: Attends, ouais.
5: C'est les Romains qui ont inventé les tuyaux. Les tuyaux.
4: Les Romains qui ont inventé ça. Et les tuyaux sont transformés en câbles dans nos sociétés.
0: Oui, c'est vrai.
4: Quand on est sur une autoroute, on est dans un tuyau. Tout en circulant des tuyaux.
0: On va parler de tuyaux aujourd'hui en plus. Ah. J'enlève mes chaussures.
4: Bah, c'est comme tu veux. Qu'est-ce que je peux dire d'autre? Donc, je vis avec mon épouse. On vit tous les deux. Je veux pas dire je vis avec mon épouse. Nous vivons ensemble ici depuis une quinzaine d'années. Je pense à peu près 15 ans. Ouais. Et dans le Trièves, on y est depuis un peu moins de 50 ans. Ce qui est une surprise pour moi quand je pense à ça, parce que j'ai l'impression qu'on est arrivé hier et je vois que le temps a passé très vite, malheureusement, comme d'habitude.
0: Claudia est là ?
6: Oui, je pense.
0: Ça va ?
6: Ouais, pas trop, mais ça va.
0: Est-ce que je peux t'inviter ?

0: inviter parce que du coup
1: non.
0: Le...
1: Non, de toute façon, j'ai rien à dire là-dessus, je sais pas. Et puis j'ai plein de trucs à faire ce matin parce qu'on va partir. Moi, je vais pas trop participer à ce truc-là. De toute façon, c'est Serge surtout qui a eu les contacts. Bah, c'est vrai.
2: Oui, c'est
1: écoute,
2: vrai.
1: Moi, je vois juste la facture qui est un peu moins forte, c'est tout. Mais sinon, c'est toi avec Florence, hein.
3: Le truc dont parle Claudia, c'est une expérimentation portée par l'association Trièves Transition Écologie, ou TTE. Des panneaux solaires photovoltaïques, récupérés en quantité importante, ont été installés gratuitement chez des volontaires, à raison de 4 panneaux par maisonnée. Et Flo, c'est Florence Guettem qui a coordonné l'initiative, mais aussi sillonné tout le Trièves pour aller à la rencontre des gens qui en avaient le plus besoin, sur la base du réseau, du bouche à oreille ou des services sociaux du département.
2: Je pense que c'est comme ça que ça s'est passé avec Florence. Elle a regardé notre déclaration d'impôt, tout simplement. Et effectivement, on tire un peu la langue là. On a un petit boulot de rien du tout. Et c'est des petits budgets, voilà, donc c'est tout. Florence, elle nous a parlé de cette possibilité. Ça m'a beaucoup plu. Et peut-être qu'un jour, j'irai jusqu'à avoir des batteries. On a 4 panneaux, il faudra en avoir encore 4 supplémentaires. Et à mon avis, on a une maison autonome. J'ai un ami qui est entièrement autonome dans le sud, qui a 8 panneaux solaires, voilà. Avoir une maison autonome, c'est en fait mon rêve. Psychologiquement, pour moi, c'est un début d'autonomie énergétique. Et ça rentre quand même dans notre réseau. Donc, effectivement, c'est assez difficile à voir sur une période courte. Il faudrait faire une analyse sur un an. Mais je pense qu'on arrive à, on va dire, quand ça marche bien, 50% d'économie. Mais peut-être que c'est que 30 ou 25, 30, ça dépend. Ça dépend déjà de notre consommation. Ici, on a un éclairage, on va dire, basse consommation. Et puis, les seules choses électriques qui consomment, c'est notre four pour la cuisine et le fer à repasser. Et puis, un peu d'outillage que j'ai ici dans l'atelier. Ce sont tous les outils qui chauffent.
3: Claudia nous a rejoint une fois terminés ses préparatifs. Elle nous a raconté sa grande expérience en termes de précarité énergétique.
1: Depuis que je suis adulte, on veut dire que c'est quasiment la première maison où on n'a pas trop froid. Parce que quand on habitait Clèle, alors là, vraiment, on a souffert du froid, de l'humidité, c'était horrible. On a eu quand même au moins 3-4 feux de cheminée, pas trop graves. Là, on a eu un méga incendie avec des émanations très toxiques, donc interdiction de rester dans la maison, il neigeait, enfin une horreur. Mais avant de vivre dans cette maison à Clèle, on était à Mainz, dans la rue du Temple, impasse du Poète, et là, on a eu carrément un incendie. Là, je peux dire que c'était la précarité totale, parce qu'il y avait vraiment les toilettes, on était obligé d'aller près de l'église, voilà. On était très très mal logés et ce chauffage là, alors là, ça, il a explosé et vraiment la suie. Enfin, c'était l'horreur.
2: À l'époque, il n'y avait pas de pompiers, mais s'il y avait des,
1: oui, c'était des,
2: c'était des gens, il n'y avait pas toute cette installation qui existe, des gens qui venaient comme ça.
1: Oui, puis moi j'ai vu aussi. Avant, j'habitais rue Vittel et dans un appartement pareil, chauffage nul, alors avec un poêle à pétrole là, mais j'étais avec Conchettina Longo.
2: La fille, la fille.
1: On était toutes les deux. On était en train de se chauffer, tout à coup, le poêle. Pareil, il a explosé, on était toutes les deux, elle était contre le mur. Elle était toute noire, il y avait sa silhouette sur le mur. Enfin voilà, dans le Trièves, on peut dire que des histoires de chauffage, on en a à raconter. Bon, les fameux propriétaires, les miens, sont bien âgés, donc c'est plus le problème. Je ne sais pas trop si le logement s'est amélioré. Les offres de logement. J'ai pas l'impression. Parce que je connais 2-3 personnes qui ont dû quitter le Trièves à cause de ce problème-là. Déjà, des logements trop exigus, puis pareil, mal chauffés, enfin, chers. Beaucoup plus chers qu'à mon époque, bien sûr. Il faudrait que les propriétaires prennent conscience de ce qu'ils offrent à la location et qu'ils justifient leur loyer selon, justement, ce qu'ils proposent, quoi.
0: Mais c'est la loi du marché, ma petite dame.
1: Eh ben oui. Ben oui, c'est ça. C'est-à-dire qu'il y a beaucoup de demandes, donc je suppose qu'on en profite.
3: Le Trièves est une zone assez attractive, bien que rurale, et il y a une véritable pénurie de logements. Il y a 7% de logements vacants, comme partout en France, et 24% de logements secondaires. Chiffre qui arriverait à 34% si l'on intègre la station de ski de Grès-en-Vercors. Aucun village ne possède 20% de logements sociaux. Mais du fait de leur petite taille, ce n'est pas une obligation. En 2022, il y a eu une attribution de logement social pour 5 demandes, une pression locative supérieure au niveau national. La conséquence, c'est que quand on trouve des logements à louer, ils sont la plupart du temps propices à la précarité. Florence Guettem.
4: Si tu consommes 10% de ton budget dans les charges énergétiques de ton quotidien, alors tu peux être identifié en précarité énergétique. Or, ça n'est pas qu'une question de revenus. Ici, on est dans des situations d'habitat parfois extrêmement difficiles, des habitats qui sont mal chauffés, mal isolés, etc. La précarité énergétique est augmentée par la réalité de l'habitat du territoire et par la dispersion aussi de l'habitat du territoire. Ça demande forcément d'avoir les moyens de se déplacer, enfin, les services sont loin, etc. Et donc, même si tu as un budget, allez, à un micro-SMIC, voilà, et ben, ça te prend le bras, quoi, en fait.
3: Manuel Domergue travaille à la Fondation pour le logement des défavorisés. Il est venu dans le Trièves à plusieurs reprises pour parler habitat notamment. J'en ai profité pour le brancher sur ce terme de précarité énergétique, vu qu'il fait du plaidoyer sur le sujet au niveau national.
5: Ce qu'on appelle justement la précarité énergétique, qui est un mot un peu nouveau, qui vient de l'anglais, qui a été importé en France il y a 25 ans, c'est simple en fait, c'est juste le fait d'avoir froid chez soi, voilà, parce qu'on n'est pas assez riche ou assez bien équipé ou dans un bon logement pour être dans des bonnes conditions, ou alors parce qu'on n'a pas les moyens pour se payer du chauffage suffisamment. Et avec la hausse des prix de l'énergie qu'on a connue là notamment depuis 2020, mais qu'on connaît de manière tendancielle depuis 20 ans, c'est très cher de se chauffer correctement, de se chauffer à 20 degrés ou à 19 degrés. Et donc il y a des gens qui restent volontairement, entre guillemets, à 15 degrés, à 14 degrés, parce qu'ils savent qu'ils n'auront pas les moyens de payer la facture.
6: L'hiver, quand notre chambre devenait insupportablement froide, c'était pire. Ça caille.
7: Je sais. Regarde, notre dessus de lit est gelé contre le mur.
6: Attention, ne le casse pas. Pourquoi ce radiateur ne marche jamais?
7: Attends, pousse-toi. Laisse-moi regarder. Je peux entendre un ronronnement venant d'en bas. Mais pas un brin de chaleur ne semble en sortir.
6: Retournons au lit. Il fait encore plus froid qu'avant.
7: Normal, on a laissé s'échapper toute notre chaleur du lit.
6: Ah, on va courir sur place pour faire de la chaleur.
7: Je crois que tu t'es battu sur la dernière ligne droite.
6: C'est de la triche, t'es parti avant moi. Dehors, nous n'avions pas du tout froid. L'hiver était notre terrain de jeu.
1: Bah ça fatigue beaucoup. Ça donne pas envie de se lever. C'est pas enthousiasmant. Hein. Je me souviens la nuit, le mur nord contre lequel on dormait, il y avait
2: de l'eau,
1: c'était glacial.
2: On était les bonnes jusque-là.
1: Malgré les bouillottes et tout ça. C'est une fatigue, hein. C'est vraiment de lutter contre le froid.
2: Oui.
1: Enfin, y a des gens à qui ça convient très bien. Hein.
0: Ah bon?
1: Y a des gens qui aiment beaucoup. Nos voisins, là, ils adorent le froid. Mais moi, je sais que je supporte très mal. Non, c'est vraiment une douleur, quoi. C'est une lutte.
2: Et pourtant, nous, on ne vit pas en t-shirt toute l'année, comme beaucoup de gens qui estiment avoir chaud. Une maison chaude, c'est une maison dans laquelle ils vivent sans pull, sans rien. Et nous, on met des pulls, on met des gilets, à mon avis. Et la première lutte contre le froid, c'est de s'habiller. C'est pas mal. Pas des candidats aux 30 degrés dans une maison ou je sais pas combien.
5: Il y a des gens, chez eux, ils sont, quand il fait froid dehors, 6 mois par an, ils sont pas bien, quoi. Ils sont recroquevillés sous une couverture, dans le lit, sur le canapé, ils bougent pas. Ils invitent pas des gens chez eux parce que quand il fait 15 degrés, c'est compliqué d'inviter quelqu'un à boire un verre ou à manger parce qu'on a un peu honte et parce que c'est pas confortable, quoi, tout simplement. Et ça a des répercussions sur la santé mentale, le fait de se sentir bien, le fait d'être détendu chez soi, de bien dormir. Ça a des répercussions sur la santé physique, parce que un logement froid, c'est un logement humide, avec des moisissures, et ça a des conséquences respiratoires qui sont tout à fait avérées, hein. Des maladies respiratoires, des maladies cutanées ou des maladies cardiovasculaires. Ça a des conséquences sur la mortalité. Enfin, vraiment, c'est une question de vie ou de mort, hein. Cette histoire de précarité énergétique qui peut sembler être un mot un peu techno comme ça. Il y a 10 000 morts par an du froid en hiver. Voilà. En fait, le froid, ça fait travailler votre corps pour garder la température, et donc ça vous fatigue, ça l'use, ça l'abîme. Quand vous êtes en parfaite santé, c'est pas très grave, et quand ça dure pas trop longtemps, mais quand vous êtes déjà un peu fragile, que ça dure pendant des années, eh bien votre corps, il travaille. C'est pas 0 degré, c'est des cas extrêmes. C'est qu'il fait 10 degrés, 12 degrés, 13 degrés. Vous ne mourrez pas de froid du jour au lendemain, évidemment, mais ça abîme votre organisme. Les gens qui sont en précarité énergétique, plus que d'autres, à condition sociale égale, à condition familiale égale, en fait, vont développer davantage, plus souvent, des maladies que d'autres. Et c'est pas du tout une vue de l'esprit, c'est pas une question de juste de confort, en fait. On pourrait se dire, oh là là, voilà, maintenant les gens c'est des petits bourgeois, ils veulent se chauffer à 20, nos grands-parents, ils avaient pas ce confort-là, c'est vrai. Mais nos grands-parents, ils vivaient pas bien dans leur logement, la plupart. Enfin, ils avaient froid, quoi. Alors c'était normal dans le sens où tout le monde était, enfin tout le monde, la plupart des gens étaient comme ça. Mes grands-parents en Ardèche, ils dormaient à 2 ou 3 par lit entre frères et sœurs pour se tenir chaud. Ils chauffaient avec le poêle la cuisine où tout le monde vivait. Et ils se sentaient pas pauvres parce que tout le monde faisait comme ça. Mais en fait, ça avait des vraies répercussions sur eux. On travaillait souvent dehors, de manière très physique, et on chauffait une seule pièce. Et bon, aujourd'hui, c'est plus le cas. Parfois, il y a un peu plus longtemps, il y avait même des bêtes qui habitaient au même endroit, et on se chauffait aussi comme ça. Mais il n'y avait pas cette norme de vie, d'intimité, d'avoir chacun sa chambre, que les enfants, que les ados, ils aient leur chambre. Heureusement que c'est plus le cas, en fait. C'était pas le bon temps. Enfin, c'était un temps où c'était normal, et la France était bien plus pauvre aussi qu'aujourd'hui. Donc, il y a eu, effectivement, une forme d'embourgeoisement, mais qui, en fait, est pas juste un caprice de pays d'enfants gâtés. C'est un progrès qu'on a connu, et c'est un progrès qu'il faut défendre et qu'il faut poursuivre. Parce qu'il y a de plus en plus de gens qui déclarent avoir froid chez eux, un quart des Français, et c'est une vraie souffrance. Voilà. Comment on fait ses devoirs dans ces conditions quand il fait 15 degrés dans la chambre? On ne fait pas ses devoirs.
3: Le mal logement et la pauvreté sont donc des voisins de la précarité énergétique. Sauf que le nombre de personnes touchées progresse. C'est un effet notamment de l'inflation des produits de l'alimentation et de l'énergie. Si l'on prend les derniers chiffres de l'INSEE, 2023 a connu un record de pauvreté jamais advenu sur les 30 dernières années. Alors que la hausse des revenus financiers, elle, augmentait nettement le niveau de vie des ménages les plus aisés. Il reste encore ce gros souci de redistribution des richesses à solutionner face à la hausse des inégalités.
5: Toutes les énergies ont beaucoup augmenté, hein, gaz, électricité, fuel, tout quoi. Les plus précaires, souvent, ils n'ont pas d'appareil de chauffage central. Donc quand vous êtes très précaire, qu'il n'y a rien, vous prenez un chauffage électrique d'appoint. Parce que ça coûte pas cher, ça coûte 50 euros, et vous chauffez chez vous. Sauf que ça vous coûte très cher ensuite en électricité. Et que l'électricité a beaucoup augmenté. Et donc, souvent, les plus précaires, c'est ça. C'est qu'ils n'ont rien pour se chauffer, donc ils le font par eux-mêmes. Tout comme l'été, les plus précaires, ils n'ont pas des systèmes de climatisation perfectionnés. Ils vont au supermarché, ils achètent un truc à 100 euros, et après, ils se ruinent, parce que juste, il faut juste l'installer, le brancher. C'est facile. Hein.
0: C'est un ventilo ?
5: Pas un ventilateur, un climatiseur mobile, qui est assez efficace dans le sens où la température baisse très vite, mais c'est très polluant. Et c'est très cher, quoi. Donc, en fait, quand on n'a pas les moyens, on part au plus pressé, on achète les appareils les moins performants et les plus faciles à brancher et à installer, sauf qu'après, à l'usage, ça coûte très cher.
0: Et là, c'est massif en ce moment.
5: Oui, c'est massif pour la climatisation mobile, ça a triplé en quelques années. Et puis, pour les gens qui n'ont pas de chauffage central, ça, c'est pas nouveau, hein. Ils se payent des petits chauffages d'appoint qu'ils vont acheter au supermarché. Ce qui a changé, c'est le prix de l'électricité. Et quand le prix de l'électricité il augmente fortement, et que vous êtes dépendant de ça, et que vous devez chauffer toute la journée, voire toute la nuit, que la température ne baisse pas en dessous de 15, à la fin, vous avez des factures de 3-4 000 euros par an. Et donc, en fait, pour plein de gens, c'est impossible. Donc, ils arrêtent, et ils acceptent, entre guillemets, faute de mieux, de se chauffer à 15 degrés. Mais ça a des conséquences.
3: À quelle température devrions-nous nous chauffer, alors? Que faire de cette norme? J'ai aimé entendre l'avis complémentaire de Bruno Besançon du Point Info Énergie 38, qui apporte un regard de thermicien. À ses yeux, il ne faut pas uniquement regarder la température.
8: Pour moi, il faut passer d'un paradigme où on dit il faut qu'il y ait 20 degrés ou 19 ou 21 dans toutes les pièces, toujours et en tout lieu et toute l'année.
3: Au téléphone, il m'a expliqué que c'est la sensation de confort qui doit primer. qu'il faut être bien et confortable toute l'année. Et pour ça, en plus d'une bonne température, il faut que l'hygrométrie soit bonne, que les parois soient isolées parce qu'elles peuvent renvoyer du froid. Pour lui, mettre 21 degrés dans une pièce avec un taux d'hygrométrie à 70%, vous pouvez toujours chauffer.
8: Quand j'étais étudiant, j'ai vécu ça. Enfin, j'ai passé des soirées dans des apparts où il chauffait, mais c'était hyper humide. À 25, 26, vous êtes toujours mal.
3: Il explique qu'avoir une température générale de la pièce qui est bonne ne signifiera pas pour autant qu'on sera confortable, parce que la sensation de confort, elle ne sera pas là. On est d'accord. Il faut juste pas souffrir dans sa maison. Delphine, c'est l'une des personnes que j'ai rencontrées pendant cette enquête. Je crois qu'elle résume bien le sujet. On va d'ailleurs la retrouver au prochain épisode. L'épisode 2, Delphine et EDF.
0: Précarité énergétique, si on n'utilise pas ce terme, ça couvre quoi? Parce que tu dis ça caille, ça suffit pas.
4: Précarité énergétique, ça couvre... tu prends pas des plaques chauffantes, tu prends pas de chauffe-eau trop gros, donc un cumulus à 50 litres. Donc si t'es quatre dans la maison, le dernier prend une douche froide. Précarité énergétique, ça caille aussi. Il fait froid, tu peux pas te chauffer. Précarité énergétique, si on isole la maison, l'été, il fait un peu plus frais. Aussi, parce qu'on parle du froid, c'est pour ça, ça caille. Ça regroupe pas tout. C'est, bien sûr, c'est une composante principale, mais c'est pas global, on va dire. Voilà, et ainsi de suite. Tu réduis tout ce qui peut consommer l'électricité. En fait.
0: Merci Delphine, ça veut dire que je vais renommer la série Sakai, etc.
4: Oui, exactement, j'aime bien, franchement j'aime bien. Précarité énergétique, Sakai, etc. Ouais, ouais.
3: C'était Sakai, etc. Avec les voix de Pierrette Prime, de Nina Herman et Arthur Jaille, sur l'extrait de la BD Blankets de Craig Thompson. Merci à France 3 Val-de-Loire pour leur archive. Réalisation Léa Promaya. Mixage Yannick Noyon. Une production de Trièves Transition Écologie et de Radio Dragon, avec le soutien de l'ADEME. 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
1: Je sais pas, tu vois.
2: Enfin, je veux dire,
1: je sais pas, parce que moi je crois que à partir du moment où on joue du piano, on joue du piano, on joue sur pas de là.
2: Non, mais je veux dire,
1: c'est un instrument.
2: Je veux dire,
1: quoi,
2: je veux dire que.
1: Mais oui, bon, d'accord, mais il y a l'apport, il y a un.
3: Ce n'est rien. Rien qu'un vent d'automne. Ce n'est rien. Ça n'étonnerait personne. Ça n'est rien. À quoi bon reparler de ça?
4: Alors là, d'accord.
3: Bon,
4: alors ça, c'est intéressant.
3: Puisque j'en suis
4: c'est
3: là,
4: c'est bien. Ça.
3: À quoi bon?
4: Vraiment, il a des talents. Beaucoup de talents.
3: Comme on dit. T'en fais pas.
4: C'est une sensibilité.
3: Mon petit.
4: Dis ce thème de l'automne.
3: Comme on dit.
4: Toujours ce thème de l'automne. C'est
3: t'en
4: très
3: fais pas. C'est la vie.
4: C'est très intéressant. Il a beaucoup
3: comme
4: de talent.
3: Dit.
4: Lui, il est bien. Oui, il est bien. Lui. Il est très.

0: des violons là, je sais pas.
1: Il paraît.
0: C'est génial. Génial. Comment c'est
1: ça? Ça n'est rien. Rien qu'un rondeau.
0: Je le sais déjà.
1: Ça n'est rien.
0: C'est
1: ça n'étonnerait personne.
0: Hein?
1: Ça n'est rien.
0: Génial.

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standard de Calgène de Basile, on vit direct de Grand Basile. Il reste toujours une demi-heure, il y a toujours plein de temps de nous rejoindre et avoir un bon temps. 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On va retourner. Comment ça va plus loin? Je crois qu'on devait parler un petit brin du... Non, on va jouer de la musique.

0: Tango, votre émission de tango sur Radio Dragon. Sa musique, sa danse, son histoire, sa culture, ses cultures, sa sensibilité, ses rêves, nos rêves de musique, de poésie, de danse et d'ailleurs. Nous irons aussi sur les rives du Rio de la Plata, le fleuve de l'argent qui sépare l'Argentine et l'Uruguay où est né le tango, mais nous irons aussi partout dans le monde. Avec vous dans cette émission, Marie-Pauline à la technique.
1: Bonjour.
0: Et Pierre à la réalisation et à l'animation.

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1: Bonsoir à tous et bienvenue sur Barrio de Tango. Et ce soir, nous allons partir à Buenos Aires. Nous allons prendre l'avion probablement de Paris pour arriver à Buenos Aires, ou peut-être Montevideo, où il y aura un petit passage pour aller à Buenos Aires. Et c'est Yannick qui nous emmène à Buenos Aires. Alors l'histoire de Yannick est marrante et intéressante. Elle est née d'une mère argentine, elle connaît très bien Buenos Aires, parce que bien entendu elle y est allée. Mais par contre, elle a découvert le tango ici, au pied du Dévoluy, cette magnifique montagne qui s'ouvre sur le plateau du Trièves. Et elle a eu cette très belle idée de partir danser à Buenos Aires. Bonsoir Yannick.
2: Bonsoir.
1: Alors, tu vas nous raconter un peu cette merveilleuse aventure que tu... Mais pourquoi t'es parti danser à Buenos Aires? On peut pas danser ici, en France, à Paris, à Grenoble, à Mince?
2: J'avais vécu déjà à Buenos Aires. En fait, j'étais amoureuse de cette ville et j'avais laissé des amis. J'ai laissé des amis. J'ai vécu 2 années. J'ai voyagé plusieurs fois là-bas et j'ai vécu 2 années en travaillant là-bas. Et donc j'avais des amis très très proches que je devais voir absolument. Et au bout de 8 ans, je suis retournée à Buenos Aires et entre-temps.
1: Et justement, alors, mais tu ne dansais pas le tango à Buenos Aires quand tu allais les voir?
2: Non, je dansais.
1: Tu regardais même pas?
2: Oh, j'ai jamais été dans une milonga quand je travaillais à Buenos Aires. J'étais allée à quelques cours, mais quelques cours l'après-midi, mais j'avais pas connu tout l'univers des milongas de Buenos Aires.
1: Et tu as connu le tango ici, en France, au pied du Dévoluy, c'est ça?
2: Oui, à la Mure. Pour des initiations à la Mure et ensuite au cours de Mince.
1: Ah, super. Et donc, tu danses depuis combien de temps, en fin de compte?
2: 2 ans. Voilà.
1: Et là, au bout de 2 ans, tu commences à savoir danser, en fin de compte, ou t'as envie de danser, quoi?
2: Ouais, on a vraiment envie de danser. Au bout de la première année, un peu plus, on a commencé à aller dans les bals de Grenoble, les milongas.
1: On peut dire tes professeurs.
2: Avec mes professeurs. Oui, mes super professeurs.
1: Et qui sont?
2: Marie-Pauline Rousseau et Pierre Carmen.
1: Voilà. Ceux qui animent et préparent la technique de Barrio de Tango. Et donc, tu as eu cette idée, cette envie de retrouver Buenos Aires, qui est pour toi très cher, déjà, à ton cœur, puisque tu as peut-être ta culture aussi, une partie, oui, de ta culture, et puis tes amis.
2: En fait, vivre à Buenos Aires, c'est une ville vraiment magnifique, insomniaque. Et quand on est habitant là-bas, on se sent comme brillant. Et on a envie de défier l'immensité, de remonter le fleuve. Mais en même temps, on peut échanger avec n'importe qui dans le bus. On peut faire de la philosophie avec un voisin de bus. Et c'est une ville.
1: Ils sont très forts en psycho et en philo.
2: Ouais, ils sont très forts, ouais. Et c'est une ville où on peut mourir comme ça, sur le trottoir, et la ville ne s'arrête pas. C'est un fleuve. C'est un fleuve humain. C'est complètement...
1: Et tu as
2: survécu. C'est hypnotisant. Oui. Et
1: alors comment ça s'est... T'atterris, tu vas voir tes amis,
2: ouais,
1: et,
2: voilà.
1: Et tout de suite, t'essaies de partir danser?
2: D'abord, j'avais demandé à des professeurs, qui sont les professeurs de mes professeurs, à Roland et Jorge, de me conseiller.
1: À Grenoble, voilà. Aux planches, ils sont là.
3: Et qu'on embrasse très fort, on pense à eux.
1: Comme dit Marie-Pauline, ouais, vraiment des merveilleux danseurs. Ouais, on les adore.
2: Il m'avait conseillé une amie, une grande maîtresse de tango, pour prendre quelques cours. Et donc je me suis dit je vais prendre quelques cours avec une grande dame du tango. Et elle m'a conseillé ensuite d'aller, on a regardé sur l'application des milongas, et d'aller voir quelques pratiques, quelques milongas. Mais elle nage dans d'autres sphères, quoi. Et donc,
1: oui, tu es quand même, on peut dire, t'es débutante. Mais au bout,
2: oui,
1: de 2 ans, tu commences à vraiment bien te débrouiller, mais c'est pas encore complètement.
2: Oui.
1: Allez, raconte-nous alors ta première.
2: Voilà, j'étais pas sûre de mon axe, et donc j'étais à une pratique. Mais en fait, en allant au premier cours, d'abord le premier cours de cette grande dame qui s'appelle Gachi Fernandez, eh bien, j'ai pris un taxi, j'étais chez une amie et j'ai pris un taxi. Et dans le taxi, je dis, voilà, je vais à un cours de tango. Et alors le taxi, il s'appelle Luis, on est amis maintenant. Et le taxi, il me dit, mais moi, j'ai une très bonne amie, sa sœur, elle est professionnel du tango. Et alors, il sort son téléphone et il le pose sur le tableau de bord
1: de la voiture,
2: et on regardait et on se met à regarder donc cette danseuse avec son compagnon en plein dans la grande circulation de cette ville gigantesque. Donc avec Luis, on regarde cette qui s'appelle Virginia Coutilio, et donc on écoute en même temps la magnifique interprétation de Milonga Triste de Sebastian Piana par un guitariste qui s'appelle
1: Tu as le temps de chercher. Pendant ce temps, Marie-Pauline prépare l'envoi de cette eh ben c'est pas grave, on le donnera
2: après. Qui s'appelle Javier Amoretti. Voilà.
1: Très bien. On écoute maintenant alors. On est dans le taxi là, vous imaginez, à Buenos Aires. Voilà. Il est 9h du soir. La nuit tombe. On va à la Milonga.

0: Vous écoutez Barrio de Tango et nous sommes partis à Buenos Aires avec Yannick. Yannick à Buenos Aires. Tu étais dans le taxi. Tu as écouté, vu même cette vidéo de Milonga Triste qui est de
1: Sebastian Piana, joué par Javier Amoretti.
0: Magnifique. Parce qu'on connaît bien Milonga Triste, mais cette interprétation, personnellement, je la connaissais pas. C'est vraiment très beau, quoi. Il a raison, le chauffeur de taxi, de le présenter. C'était une bonne idée, quand même. Et là, maintenant, tu vas à une pratique ce soir-là.
1: Non, quelques jours après, quand même, j'avais un peu peur, j'étais un peu angoissée. Donc, quelques jours après, je me lance.
0: Pourquoi t'étais angoissée ?
1: Bah, parce que c'est quand même, j'étais pas sûre d'être légitime. En fait, je suis quand même une jeune danseuse, donc je me demandais comment ça allait se passer. Et
0: surtout
1: bon,
0: dans le temple.
1: Voilà.
0: Le temple, le lieu du tango Buenos Aires, quand même, c'est vrai.
1: Ouais.
0: Quelle audace !
1: Ouais. Et surtout, d'aller toute seule danser, c'est un peu difficile parce que quand on arrive toute seule, nous, en général, quand on va danser à Grenoble, on y va avec tout notre groupe d'amis danseurs, quoi, et du coup, on s'invite les uns les autres, et comme ça, on brise un peu la glace.
0: Et là ?
1: Et là, en fait, j'étais toute seule à une pratique, et c'était une catastrophe. Personne m'a invité à danser. Quand j'ai réussi à inviter quelqu'un à danser, j'ai marché sur les pieds. Enfin, c'était catastrophique. Il est parti au milieu de la danse en courant. Bref, j'étais très déprimée. Et là, j'étais assise. Parce que souvent, c'est dans des petites salles. En fait, tu te promènes dans Buenos Aires, et puis on te dit l'adresse, il y a une sonnette, juste, il y a même pas de sonnette, en fait. Il y a juste le numéro de la rue et le numéro.
0: Tu montes un escalier.
1: Non, c'était au rez-de-chaussée. Tu rentres et là, il y a une petite salle avec des gens qui sont en train d'arranger tout pour.
0: Et c'est comment ces salles? Elles sont, comment dirais-je, elles sont déjà un petit peu tangoudisées?
1: Non, il y avait un bar, sûrement loué pour l'occasion, le jeudi après-midi, voilà, c'était pas trop tard. Et donc, moi, j'étais très déprimée et tout, c'était la catastrophe. Et à côté de moi, il y avait deux danseuses, et elles me disent, non, mais te déprime pas. C'est Eva et Fran. Et c'est depuis mes amis Milongueras. Et donc, Eva, elle me dit, non, mais te déprime pas et tout, de toute manière, ils s'invitent qu'entre eux. On va aller boire un café, et là, après la milongue, enfin, après la pratique, on va aller boire un café, et là, on va dans un café, et elles me font un plan de.
0: Un plan d'attaque.
1: Voilà, de toutes les milongues auxquelles il faut aller, dans la ville, celles en plein air, celles qui sont sympas, là où il y a des cours, voilà. Et donc, on fait un plan, on se donne rendez-vous. Et donc, il y avait une grande milonga, c'était quand? Ah oui, c'était une milonga de plein air, quelques jours après. Et donc, cette milonga,
0: plein air,
1: ça s'appelle.
0: C'est sur une place?
1: Oui, oui.
0: Avec des voitures qui passent au loin. Et...
1: C'est une ancienne, c'est la milonga del Parque. C'est, il y avait des voies ferroviaires et ils ont fait un parc. Et là, il y a un grand espace et il y a une estrade.
0: Et on danse sur quoi?
1: On danse sur le béton.
0: Sur le béton.
1: Et là, c'était les 15 ans, je pense, de cette milonga. Ça s'appelle Los Sensibleros. Et il y avait un orchestre avec 6 bandes de néon, un pianiste, des violonistes. Enfin bon, il y avait un super orchestre et donc il y avait plein de gens et c'était dehors. Et donc moi, en fait, la ville est tellement grande que je me suis dit, bon, il faut une heure pour y aller et j'ai mis 2h30 pour rejoindre mes copines. Mais alors, et en fait, là, quand on connaît des gens, tout de suite, elle me dit, ah bah tiens, il y a telle personne, je le connais, tu peux danser avec lui, hop, telle personne, je connais, tu peux danser avec lui.
0: Donc et ça là, veut dire que le relationnel est très important dans la milonga, dans le tango, quoi.
1: Oui, mais juste...
0: Il faut faire un petit effort,
1: voilà,
0: quoi, de parler à la personne qui est à côté de toi en disant, tiens... Bah, lui, il danse bien, il pourrait m'inviter, tout ça.
1: Pas forcément. Moi, j'étais allée avec un ami au Sensibleros. Je suis retournée après, quelques semaines après, je suis retournée au Sensibleros. Et mon ami, il voulait pas danser, il était assis, il regardait. Et puis, il y avait une dame âgée qui lui dit, mais tu danses pas? Elle lui dit, ben, non, mais moi, je commence, je suis débutante. Elle fait, ah non, tu viens danser avec moi. Et hop, elle l'a emmenée sur la piste. Donc, en fait, c'est très facile, en fait, de faire connaissance.
0: Donc, en fin de compte, de la déprime, tu es passé à la facilité, à l'enthousiasme.
1: Oui,
0: quoi.
1: Oui. Et donc, grâce aux copines. Et ensuite, finalement, j'ai rencontré, à cette milonga, j'ai rencontré des personnes que j'ai revues ensuite dans d'autres milongas. Mais là, donc, à cette milonga...
0: Est-ce que pour tout vous dire, Yannick, elle a écrit un peu tout ça. Tout à l'heure, elle était dans une rivière, dans le Trièves, et elle a fait le point de, avant cette émission, pour se rappeler un peu... Parce que c'était il y a combien de temps que tu étais à Buenos Aires, Yannick?
1: C'est le mois de novembre.
0: Ah oui, d'accord.
1: Tout le mois de novembre, j'ai passé tout le mois de novembre.
0: Et voilà. Donc là, t'as entendu un morceau de musique peut-être fantastique, non, c'est pas ça?
1: Ouais, ensuite, on a été dans d'autres milongas. Après, on a été dans une milonga qui se passait.
0: Oui, parce que là, c'était dehors.
1: Celle-là, c'était public. Dehors. Et après, il y en avait une qui était gratuite. Alors là, c'était au chapeau. On pouvait donner ce qu'on voulait au chapeau. Et après, il y avait une autre milonga qui était dehors. C'était plutôt dans les horaires 6h30 du soir jusqu'à 9h. Et là, c'était gratuit. Il y avait un orchestre aussi. Très populaire. C'est dans l'ancienne palais de, enfin c'est un grand palais à Buenos Aires où avant il y avait anciennement la poste centrale de Buenos Aires, et donc c'était au rez-de-chaussée avec orchestre, et là j'ai connu plein de gens. Alors j'ai dansé, et puis mes amies elles travaillaient le lendemain, donc elles m'ont dit bah nous on rentre à 9h30, là c'est bon on rentre, et moi et donc il y avait Carlos qui dansait, il me dit bah moi je continue.
0: Alors, c'était ton ami?
1: Non, je l'ai rencontré le jour même, enfin voilà, okay. Et je continue, je vais dans un petit café, et donc là il m'amène à Cochabamba. C'est un petit café qui a été un genre de renouveau pour le tango à l'époque. Je pense que pendant les années 2000, quand il y a eu une grande crise économique, il y avait une grosse crise aussi pour les artistes. Et donc, Anna Postigo, c'est une dame qui est décédée maintenant, elle a monté, en fait, pour les artistes, pour les musiciens, pour les danseurs, ce lieu. C'est un petit café tout petit, très populaire. Et donc, ça s'appelle Cochabamba parce que c'est dans la rue Cochabamba.
2: Et on va écouter Loca.
1: Loca qu'on a écouté là-bas.
0: De Darienzo.

0: 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Et là, nous sommes partis avec Yannick danser à Buenos Aires. Et Yannick nous raconte un peu ses soirées de découverte et d'accueil. En fin de compte, tu, à chaque fois, tu as été bien accueilli avec les gens.
1: J'étais accueilli, mais Buenos Aires, même, en fait, j'étais, quand je revenais des Milonga, dans la rue, à 2h du matin, une fois, je dormais chez une amie. Et il y a un jeune. Mais non, mais justement, je demande un peu mon chemin à un jeune. Il me dit, oh, il est tard et tout. Il me raccompagne jusqu'à la porte. Il y avait au moins, presque 1 kilomètre de marche. Il me raccompagne jusqu'à la porte de chez mon ami parce que tu comprends, c'était quand même un peu dangereux dans le quartier le soir à 2h du matin. C'était trop. Et le lendemain, je me suis dit quand même, waouh, c'est beau, hein.
0: Ouais, c'est beau.
1: C'est vraiment beau. Alors voilà, j'avais déjà des numéros de téléphone dans mon agenda de copains de Milonga. Ouais, mais déjà, là, je suis partie voir deux cousines qui habitent à Albolson, c'est le sud de l'Argentine.
0: Albolson.
1: Ouais.
0: Ah, Albolson. Ouais, Albolson. Magnifique. C'est à l'ouest, ça.
1: Ouais. C'est
0: au pied
1: c'est,
0: des Andes.
1: Voilà. De l'autre côté de la montagne, il y a les pumas. Voilà. Et le Chili. Et du coup, ça ressemble un peu au Trièves parce qu'il y a de grandes montagnes, mais c'est beaucoup, beaucoup, beaucoup
0: et
1: plus haut.
0: Et c'est une ville ou un village ou c'est une ville anti-nucléaire. Je me souviens, nous y étions.
1: Oui.
0: Tu te souviens, Marie-Pauline?
1: Exact. Ouais, c'est une super ville.
0: Et on
1: ville.
0: A dansé à Albolson.
1: Eh ben, on danse beaucoup à Albolson.
0: Ah,
1: nous,
0: absolument.
1: On a été à une Milonga avec ma cousine. On a pris un cours, on a été à une Milonga. Et ensuite, il y avait encore des cours. Et donc, j'ai rencontré Bernardo Rosset, un jeune professeur de tango qui m'a beaucoup impressionné. Et du coup, je l'ai contacté après. Enfin, on est resté en contact. Avec une amie à lui qui est professeur aussi de tango, ils ont créé un festival où ils font venir des professeurs du nord de l'Argentine, de Buenos Aires, de plein de provinces. Ils ont créé ce festival Albolson. Ils l'ont créé l'année dernière, en fait. Lui, ça fait un an et demi qu'il est à Albolson. Et donc je l'ai contacté et je lui ai demandé je lui ai dit qu'on allait faire une petite émission et je lui ai demandé de nous donner des titres en fait qu'il aimait bien. Si vous voulez, on peut écouter un de ses titres.
0: Et comment s'appelait ce garçon?
1: C'est Bernardo Rosset.
0: Salut Bernard de Rosset, il va nous écouter.
1: Oui, il va nous écouter.
0: On dit ça à nos auditeurs et nos auditrices, c'est que Barrio de Tango est présent aussi sur Miss Cloud, sur Internet.
1: Ouais.
0: Donc on est écouté partout dans le monde, Yannick.
1: Waouh.
0: Donc tu dis à Bernardo, tiens, va sur Miss Cloud. Miss Cloud,
1: je dis muchas gracias, Bernardo. Donc, une des chansons qu'il a choisies pour être passée ce soir, c'est Aníbal Troilo y Alberto Marino, qui elle s'appelle Uno.
0: Allez.

0: 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Et nous sommes partis à Buenos Aires avec Yannick qui est, en fin de compte, tu as maintenant un super carnet d'adresses avec plein de numéros de téléphone, de copains, de copines qui te disent où aller à Buenos Aires. Et là justement tu es à El Bolson.
1: Oui.
0: Avec un professeur de tango avec qui tu as dansé.
1: Ouais, alors justement, j'étais très impressionnée par son approche et sa maturité, un jeune homme. Et donc, je lui ai demandé, en fait, je l'ai contacté après le voyage, parce qu'on restait en contact, et je lui ai demandé, écoute, je suis très curieuse de savoir comment tu es arrivé au tango, quoi, parce que je trouvais ça très beau, sa manière d'enseigner. Et il m'a raconté que lui, il a étudié à Córdoba, qui est une petite ville où il y a beaucoup de...
0: Oh, Córdoba, c'est une grande ville.
1: Enfin, il a étudié peut-être à côté de Córdoba, mais en tout cas dans sa ville, il y avait beaucoup de collèges, et dans les collèges à 15 ans, eh bien ils organisaient beaucoup de tournois, par exemple sportifs ou artistiques, et dans les tournois, et il y avait dans l'art, il y avait peinture, sculpture, théâtre, danse, et dans la danse, il y avait tango. Et lui, il était plutôt danseur de folklorique. Et il s'est dit non, mais là il y a des tournois de tango, pourquoi pas. Alors il a visionné sa première vidéo de tango, et là, il est tombé sur Carlos Gavito et Marcela Duran, et il est tombé amoureux de cette danse et de ces danseurs. Mais en les voyant,
0: oui. On va les écouter.
1: En fait, c'est des danseurs.
0: Ah oui, d'accord.
1: Voilà.
0: Pardon.
1: C'est des danseurs. Okay. En fait, en les voyant, il a tout de suite été intéressé et en état d'admiration, et il s'est passionné pour la danse du tango.
0: Et tu sais pourquoi il y a eu cette émotion là?
1: Bien, c'est comme s'il y avait une connexion entre ces deux danseurs, une connexion très très forte. Et pour eux, enfin à l'époque, c'était des danseurs très importants, et lui, en fait, c'était un ce qu'il a vu dans ce tango, c'était que c'était pas un tango basé sur la forme, mais plus sur le sens, en fait. Et il cherchait pas à briller ses danseurs, il cherchait pas à briller, mais plutôt à te convaincre, c'est ce qu'il a ressenti, te convaincre de la vérité de leur mouvement. Et il a eu l'impression de découvrir une danse à la fois très simple et très puissante. Il voyait les choses essentielles. En les voyant, il voyait l'essentiel. El abrazo, donc la manière de se prendre dans les bras.
0: El abrazo, il faut le dire, c'est effectivement, quand on est à deux, la façon dont on se tient, quoi. Mm. C'est presque en traduction française, qui n'est pas bonne, ce serait l'embrassement. Mais comme le disait Benita Calonne, hein, c'est ça. Et alors, pardon.
1: El abrazo, la caminata, donc la marche, la gravité, le temps, en fait comme une victoire sur le temps. Voilà, et donc
0: une victoire sur la vie, quoi.
1: Oui, il a été subjugué, et il a consacré toutes ses études, il a fait ses études de professorat de danse, et en parallèle, il prenait des cours de tango, mais il a cherché très longtemps des professeurs qui lui enseignent ce tango-là, en fait. Donc
0: pourquoi tu crois que il y a plusieurs professeurs de tango, plusieurs façons d'aborder le tango, toi?
1: Ah oui, c'est sûr. Il y a beaucoup, beaucoup de façons d'aborder le tango.
0: Ouais. Qu'est-ce qui est important dans le tango? Qu'est-ce qui est important?
1: Ben moi, ce que j'ai aimé, c'est que comme j'ai regardé la vidéo de Marcela Duran et Carlos Gavito, et je vous conseille de les regarder, parce que c'est comme ça que j'aime. Voilà, c'est la présence à soi et la présence à l'autre, et le voyage ensemble, en fait. Toutes les figures les choses acrobatiques, moi, ça m'intéresse pas trop, quoi. Enfin, même les regarder, ça m'intéresse pas trop, mais les gens
0: Ça veut dire que c'est presque quelque chose fabriqué à l'intérieur qui n'est pas forcément visible de l'extérieur?
1: Ben, si, ça se voit. Après, ça devient de l'art.
0: Oui, c'est ça.
1: C'est ça.
0: Ouais,
1: on les voit.
0: C'est l'art de la relation, quoi.
1: Oui. Donc voilà, alors merci beaucoup Bernard Rossette. Il nous a demandé aussi, enfin il nous a conseillé aussi d'écouter un autre morceau qui s'appelle Soñemos, joué par Alfredo de Angelis y su orquesta, et c'est d'Oscar Larreca.
0: Voilà, on écoute maintenant.

0: 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Et nous étions partis avec Yannick, d'abord à Buenos Aires et ensuite à Elbolson, avec un professeur de tango magnifique qui a touché vraiment Yannick. Et ensuite, alors, tu étais resté combien de temps, en fait, dans ce périple en Argentine
1: à la découverte?
0: Un mois.
1: Oui.
0: Et pratiquement, t'as dansé tout le temps.
1: Ah ouais. C'est fou, on peut danser partout là-bas. Alors,
0: partout, ça veut dire?
1: Bah, dans toutes les villes, on danse.
0: Ouais.
1: Voilà.
2: Mais Yannick, oui. Et question des horaires, parce qu'on dit souvent qu'en Argentine, les milongas, ça commence à 22, 23 heures, tard dans la nuit.
1: C'est
2: comment par rapport aux horaires?
1: C'est terrible. En fait, à Buenos Aires, moi, à la fin, je rentrais chez mon ami, chez qui je dormais, chez Daniel. Je rentrais chez Daniel vers les 3 heures du matin, je m'endormais vers les 4 et vers les 8 heures, je me réveillais et j'étais dans la zone toute la journée et le soir, ch'tunk, tout va bien, on va danser parce que ça termine, ouais, ça peut terminer à 2 heures, 3 heures, voilà, le temps de rentrer parce que bon, bah, tu traînouilles un peu, tu prends un taxi, t'attends le bus.
0: Est-ce que c'est un mythe quand même que ça danse beaucoup le tango à Buenos Aires ou c'est vrai?
1: C'est vrai. En fait, il y a des gens de provinces, d'autres provinces d'Argentine qui se prennent une semaine de vacances. Par exemple, Carlos, que j'ai rencontré, il est retraité, il se prend une semaine de vacances de temps en temps pour venir danser à Buenos Aires, quoi.
0: Oui, parce que ce qui est quand même assez intéressant, c'est qu'on ne danse pas tellement ailleurs. En tout cas, dans les villages, c'est pas du tout, c'est les danses traditionnelles, mais c'est pas du tout le tango.
1: Ah, je sais pas, j'ai pas été.
0: Nous qui avons voyagé un peu, circulé pas mal dans les villages, on était des espèces un peu incroyables quand on dansait le tango. D'ailleurs, on a dansé le tango dans des garages, dans des places publiques comme ça. Mais c'était nous qui dansions. Les Argentins étaient surpris de voir des Français arriver. Mais ça, ce sera peut-être pour une autre émission. On en parlera. Toi, c'était ton voyage donc en Argentine. Tu quittes Elbolson et tu reviens à
1: ouais,
0: Buenos Aires.
1: Je suis revenue à Buenos Aires et là j'avais des contacts. Alors Hector, monsieur absolument super sympathique, m'a proposé d'aller à un cours que en fait lui il était aide pour une professeure de tango qui donnait un cours à le Paracultural, donc c'est l'association Paracultural, mais c'était au Salon Marabout. Et le Salon Marabout, en fait, c'est dans le centre de Buenos Aires, et c'est là où Di Sarli se produisait. En fait, il y a une petite pancarte et tout, donc c'était là où il jouait tous les soirs. Et donc, et là, dans ce salon, c'est un peu plus touristique. Donc c'est là où, en fait, les professeurs de tango de Buenos Aires ils font un cours pas très cher ou gratuit, tu payes l'entrée de la milonga et après il y a une milonga. Et en fait là ils se font connaître et s'il y a des touristes qui viennent ou des étrangers ou des gens d'autres provinces

0: province, ben ils, comme ça ils trouvent des élèves en cours particulier. Et on avait toute une famille de, comme voisins, on avait toute une famille de gaditans, de gens de Galice, d'Espagnols, qui sont venus faire une initiation, enfin, et ils étaient bien accueillis, enfin, c'est fou, il y a des gens de partout. J'ai dansé avec un Français qui vivait au Québec, avec un Italien qui vivait à Londres, qui venait à Buenos Aires. En fait, on danse avec toute la planète dans les milongas. Ouais. C'est vraiment, c'est passionnant, quoi.
1: C'est ça qui est incroyable, l'histoire du tango, qui est une histoire très locale, en fin de compte, entre le Rio del Plata, entre Montevideo et Buenos Aires, qui est né là, au début du siècle, ou à la fin du 19e, début du 20e, et qui est parti partout dans le monde, quoi. Et tout le monde, on peut danser partout dans le monde, quels que soient les pays. C'est un tango qui n'a pas de frontières, quoi.
0: Et on ne parle pas la langue, on n'a pas besoin de parler la langue pour danser. C'est ça qui est bien.
1: C'est la langue du corps, alors ?
0: Ouais.
1: Ou c'est la langue de l'esprit, de l'ouverture à l'autre ? C'est quoi ?
0: Ah, je sais pas, c'est la langue...
1: Toi, quand tu danses ?
0: Moi, c'est pour le plaisir d'être dans les bras. Et en fait, j'étais dans une des milongas et j'étais un peu stressée au Sensiblero. J'étais retournée et j'avais un peu le trac avec moi, avec un partenaire. Je croyais qu'il dansait très bien. Il m'a dit, mais non, mais t'inquiète pas, le tango, c'est juste te prendre dans les bras et marcher. Voilà. Et j'adore.
2: et finalement, ce qui est quand même très beau aussi avec le tango, c'est qu'une fois qu'on a ses premiers codes, à savoir la brazo, la caminata, c'est vrai qu'après on peut passer partout et peu importe avec qui on danse, peu importe sa nationalité, peu importe si on lui parle ou pas. Et ce qui est quand même assez fou, c'est de pouvoir partager un moment comme ça. J'allais dire dans le silence, non, parce qu'il y a la musique, mais sans parler à quelqu'un. Et parfois ça fait du bien aussi de partager autre chose, quoi. Et ça, c'est assez magique. Et de pouvoir le faire dans tous les pays du monde, mais quelle classe!
0: Ouais.
1: Il faut dire, pour les auditeurs qui ne connaissent pas trop le tango, c'est que l'origine du tango, c'est l'immigration, et c'est les associations aussi avec les gens du pays, d'Uruguay et d'Argentine. Mais fondamentalement, c'était l'accueil de tous les étrangers qui arrivaient en nombre à la fin du 19e et au début du 20e, qui arrivaient sur ces terres promises à cette époque du travail pour tous les Européens qui arrivaient, quoi. Donc
0: ouais,
1: c'est multiculturel, quoi.
0: Ouais, on est vraiment très bien accueillis, vraiment. Alors, ouais, on est vraiment très bien accueillis, quoi. Comme on danse, je pense qu'il y a tous les niveaux.
1: Tu le conseilles ?
0: Ouais, je le conseille vraiment.
1: Est-ce que tu conseilles à nos amis qui écoutent le tango et qui dansent le tango, prenez votre billet à l'air oui. Buenos Aires ou à Montevideo ?
0: J'ai une amie de ma tante, elle savait pas danser le tango, elle a dit, moi, je la prendrai qu'à Buenos Aires. Elle a pris un mois, elle est partie, elle a appris, elle a été danser dans les milongas, elle a été super bien accueillie dans une petite école de danse de Buenos Aires, qui maintenant n'existe plus, mais en tout cas, elle a été très bien accueillie. C'est fou, à plus de 60 ans, elle a appris le tango.
1: Et tu es tombée sur le charme de plusieurs musiques et une musique que tu voulais nous proposer.
0: Alors, une musique que je voulais vous proposer, c'était... c'était le sourd de... Parce que après, je vais vous parler d'un show que je suis allée voir. Et donc, dans ce show, c'était dans un café qui s'appelle le café La Esquina. C'est à La Esquina de San Juan y Boedo. C'est dans une chanson, on parle de la Esquina de San Juan y Boedo, et dedans ils ont construit un café qui s'appelle El Homero Manzi. Et Homero Manzi, c'était un écrivain, en fait, de paroles de tango. Et le tango, en fait, c'était la musique, la danse et la poésie. Et tous ces gens se sont joints. En fait, il y a eu un moment en Argentine où tous les écrivains et tous les compositeurs ont plongé dans le tango. Et donc voilà, Homero Manzi a écrit des paroles.

0: dans notre émission Barrio de Tango, c'est Yannick à Buenos Aires. Yannick à Buenos Aires.
1: D'ailleurs, Yannick, toi qui chantais là un petit peu les paroles pendant qu'on écoutait cette musique, est-ce que tu danses différemment, puisque tu comprends quasiment toutes les chansons étant bilingue, est-ce que dans ta danse, tu as des interprétations différentes parce que tu comprends les paroles et donc ça vient t'affecter peut-être différemment que quelqu'un qui va moins comprendre ?
2: Oui, je pense que ça... Tout de suite, quand on entend les mots, la passion, des fois, il y a des paroles qui sont drôles aussi, donc on a envie de danser drôle, enfin, voilà, quoi.
0: Et comment ça se passe quand tu es avec un danseur ou une danseuse qui va, par exemple, te guider et qui ne ressent pas les mêmes émotions que toi? Qu'est-ce que tu fais?
2: En fait, c'est passionnant. En fait, on n'est pas, c'est pas grave. En fait, parce que c'est passionnant de rechercher la connexion. Je trouve que c'est ça, en fait. Je suis pas encore un grand niveau pour avoir des idées ou je sais pas. Vraiment. Du coup, je voulais vous raconter aussi que c'était en fait. Dans une milonga, on était dans une milonga, la milonga marabout, et là, on s'ennuie un petit peu, je m'ennuie un petit peu, il y avait un copain qui m'avait dit, il y a la milonga justicialiste, la milonga justicière. Alors là, c'est dans un centre, ça se passe dans un centre culturel et politique, des kirchneristes et des péronistes, et alors t'as toute la jeunesse, et alors un orchestre à fond, et alors c'est hyper bonne ambiance.
0: Ça existe encore, les péronistes?
2: Mais oui, en fait, c'est les idéalistes d'aujourd'hui, les péronistes. Ah ouais. C'est les jeunes qui croient que voilà, enfin, en fait, c'est très compliqué à comprendre la politique. Ils m'ont dit, moi, j'ai demandé à un copain, j'ai dit, est-ce que tu peux m'expliquer le péronisme? Il m'a dit, bah, écoute, si t'as 20 ans devant toi et puis que tu veux te marier avec moi, je peux t'expliquer. Voilà. Donc voilà. C'est très compliqué pour nous les Européens. Bref, on va dans cette milonga. Alors tout d'un coup, ils dansent la chacarera. Alors tout le monde danse la chacarera. Et après, ils se mettent à chanter l'hymne péroniste. Enfin, c'est très très drôle pour nous qui sommes moins politisés. Enfin, c'est très très drôle. Ils sont complètement passionnés. Après, il y a d'autres milongas, par exemple, un peu plus. Alors, donc, après le show d'Elomi Romanzi, on a été voir un show avec un ami, et il me dit, écoute, je vais t'amener dans une milonga fea. Une milonga moche. Alors moi, je dis, mais une milonga fea, qu'est-ce que c'est? C'était comme un thé dansant, en fait, dans une petite salle, avec quelques chaises, et en fait, il n'y avait pas d'éclairage spécial, non? Mais il y avait des tables autour, des gens super sympas, plutôt âgés, et il y avait du gâteau avec de la crème, et on mangeait des gâteaux avec de la crème, et alors, là, dans cette milonga super chouette, en fait, il y a un morceau qui m'a beaucoup plu, et j'ai demandé à mon ami d'aller voir le DJ pour lui demander et donc c'était Nelly Omar Desde el Alma, et donc il m'a donné le titre et après il m'a même invité, le DJ il est venu m'inviter à danser, enfin
0: une valse.
2: Oui, c'était une valse.
0: Elle est magnifique.
2: Elle est magnifique.
0: Allez, on l'écoute. Allez, Desde el Alma.

0: Dans Barrière de Tango ce soir, nous accompagnons Yannick qui est allé découvrir le tango à Buenos Aires. Et là, ça commence à se terminer presque ton séjour à Buenos Aires. Ouais, alors.
1: Il faut danser tous les soirs en fait. Là, on ne réfléchit plus, on va danser. Donc, on enchaîne, on va à toutes les milongas. Alors, il y avait une milonga donc un peu plus populaire. Après, dans cette milonga, on nous a fait écouter aussi un morceau magnifique d'Eduardo Rovira et Reinaldo Michele, Che lo paren.
0: On l'écoute maintenant ?
1: Ah oui, on l'écoute.

0: Quel magnifique morceau, ça.
1: Oui.
0: De qui est-ce?
1: C'est Eduardo Rovira et Reinaldo Michele qui le parrainent.
0: Et c'est Yannick, à Barrio de Tango, qui est à Buenos Aires.
2: Bonsoir.
0: Et ton séjour se termine maintenant?
2: Oui,
0: alors.
2: C'est le dernier soir, là. Il faut y aller, il faut aller danser. Alors, dernier soir, il y a une fête, une milonga à El Bilongon. Donc, c'est rue Taquari, au 905. Et là, en fait, c'est... Il y a un orchestre de Tango Nuevo, Otra Luna, qui joue, mais je sais plus ce que je devais faire avant. J'étais dans un rendez-vous avec de la famille. Donc, je suis arrivée un peu tard. Et alors, ils avaient déjà joué Narco Tango, s'appelle cet orchestre. Et il y avait la milonga qui se poursuivait, mais dans une autre pièce c'est dans un immeuble, en fait. Et dans une autre pièce de l'immeuble, il y avait des musiciens de Narco Tango qui continuaient, un bandoneoniste et un DJ qui mixait, qui continuait à faire une petite milonga à part, et il y avait l'autre milonga avec des titres classiques et tout. Donc je voulais absolument vous faire écouter, que vous écoutiez le morceau de Otra Luna, ce groupe qui était là ce soir, qui s'appelle Narco Tango.

0: Et voilà, sur Narco Tango, nous quittons cette émission de Barrio de Tango avec notre invité spécial, Yannick, qui nous a raconté un peu ce périple en Argentine, la première fois que tu allais pour cette fois-ci danser vraiment le tango, Yannick.
1: Ouais, c'était un plaisir de partager ce récit avec vous.
0: Et tu retournes quand?
1: Ah, bientôt. Je sais pas quand.
0: Et tu nous,
1: dès que je peux.
0: Tu nous conseilles à tous?
1: Eh ben ouais, venez avec moi. Voilà.
0: Bon, écoutez, c'est très simple. Vous connaissez Barrio de Tango. Vous nous faites signe et puis on part ensemble. Allez, Barrio de Tango, c'était une émission.

0: Bonjour à toutes et à tous. En République démocratique du Congo, à Bounia et en France, à Paris, il est 18h.
1: Le journal. En français facile.
2: Adrien Delgrange.
0: 16h, temps universel. Nous sommes le jeudi 21 mai. Dans ce journal, tous les membres de la flottille humanitaire pour Gaza, interceptés il y a 2 jours par Israël, ont été expulsés. 422 personnes de différentes nationalités ont atterri cet après-midi en Turquie. 17 ans après le crash, l'accident d'avion Rio-Paris en 2009, la justice française vient de condamner la compagnie aérienne Air France et le constructeur d'avions Airbus. Dans l'actualité française aussi, pour tenter de lutter contre l'augmentation des prix du carburant, Sébastien Lecornu, le Premier ministre, fait à l'heure actuelle quelques annonces. Et puis enfin, c'est une émission culte aux États-Unis, émission détestée de Donald Trump. Elle dit au revoir à ses téléspectateurs ce soir, dernier épisode du Late Show. Nous serons à New York à la fin de cette édition. Juste avant de développer tous ces titres, parlons d'Ebola, maladie mortelle qui fait des ravages en ce moment dans l'est de la RDC. Le ministre congolais de la Santé nous fait part d'un nouveau bilan humain, au moins 159 morts. La maladie sévit particulièrement dans la province de l'Ituri, dans la capitale provinciale Bounia, mais aussi dans la cité de Mongoualou, où d'autres cas ont aussi été enregistrés dans d'autres villes. Arrêtons-nous dans ce journal sur un incident grave qui s'est produit hier à Rwampara, à une dizaine de kilomètres de Bounia. Patient Ligodi, expliquez-nous. Des proches d'un malade décédé d'Ebola ont voulu récupérer de force le corps et ont mis le feu aux tentes du centre de traitement.
3: C'était ce matin à Rwampara. Un patient positif à Ebola est décédé au centre de traitement. Ses amis, des motards, ont voulu récupérer le corps. Les équipes médicales ont refusé et expliqué les risques. Sans succès. Les hommes ont mis le feu à 2 tentes qui étaient là, déployées sur place. Dans la confusion qui a suivi, les 6 patients qui recevaient des soins n'étaient plus visibles. Ils sont tous maintenant retrouvés et sont pris en charge au sein de l'hôpital. Pourquoi refuse-t-on de remettre le corps d'un malade décédé d'Ebola à sa famille? Le ministre congolais de la Santé, Roger Kamba, l'explique. Ebola se transmet par les sécrétions corporelles sans urine, sel, vomissure, transpiration. Un corps décédé reste contagieux. Quiconque le manipule sans protection risque de tomber malade à son tour. Et cet incident illustre un défi central de toute riposte Ebola. Convaincre les communautés que les équipes médicales ne cherchent pas à soustraire le corps aux familles, mais à protéger les vivants. C'est l'un des piliers de la réponse avec l'isolement des malades et les traçages des contacts.
0: Un patient Ligodi dans votre journal en français facile pour suivre l'évolution de cette épidémie d'Ebola en République démocratique du Congo. Vous pouvez vous rendre à tout moment sur notre site internet rfi.fr. Israël les a tous expulsés. Israël a renvoyé les 422 participants à la flottille de Gaza vers un autre pays, en l'occurrence la Turquie. Les autorités turques confirment les avoir accueillis cet après-midi. Ils sont à Istanbul à l'heure actuelle. La vidéo de leur détention hier postée par le ministre de la Sécurité intérieure ne cesse de susciter colère et indignation. Souad Bichara est avocate, c'est une des directrices de l'ONG Adala, et elle a pu rencontrer les militants qui ont été détenus par Israël.
4: D'après les témoignages des militants que nous avons rencontrés hier, il semble qu'il y ait une violence systématique, verbale et physique à leur encontre, et cela d'une manière très organisée. Beaucoup d'entre eux se sont plaints d'une forte douleur à la poitrine, et les médecins qui les ont examinés à bord soupçonnent des cas de côtes cassées. Nous savons qu'au moins 3 militants ont été touchés par des balles en caoutchouc. Ils ont été hospitalisés et libérés plus tard hier soir. Donc oui, je peux dire que c'est l'une des interceptions les plus violentes que nous ayons vues ces dernières années.
2: seen in the past few years.
0: Propos recueillis par Frédéric Misselin. Pendant ce temps-là, l'armée israélienne bombarde le Liban. Un hôpital situé dans le sud du Liban a été endommagé aujourd'hui par l'armée israélienne. Il s'agit de l'hôpital public de Tebnin. On voit sur des vidéos diffusées par le ministère de la Santé des éclats de verre dispersés dans l'un des couloirs de l'hôpital, des fenêtres et des portes soufflées, ainsi qu'un plafond effondré. On ne connaît pas le bilan humain de cette frappe.
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0: 18h06 à Paris, autre grand titre, Airbus et Air France condamnés par la justice française. 17 ans après le crash du vol Rio-Paris en 2009 qui avait fait 228 morts, c'est une victoire aujourd'hui pour les familles de victimes. Oriane Gendreau, bonjour.
5: Bonjour.
0: Le tribunal de Paris a rendu cet après-midi sa décision dans ce procès en appel. C'était donc le deuxième procès. Et cette fois-ci, Air France et Airbus sont condamnés pour ce qu'on appelle homicide involontaire.
5: Oui, Airbus et Air France ont été condamnés parce qu'ils ont été trop négligents, selon la justice. Ils n'ont pas fait attention aux petits défauts de leurs avions. Ils n'ont pas voulu les réparer dans les temps parce qu'ils pensaient qu'il n'y aurait pas de conséquences. Le problème, c'est qu'un de leurs avions a eu un accident et tué involontairement des centaines de personnes. Ils vont chacun devoir payer une amende de 225 000 euros pour ne pas avoir été assez vigilants. C'est la plus grosse amende qu'ils pouvaient recevoir. Airbus, le constructeur d'avions, et Air France, la compagnie aérienne, seront aussi obligés de rembourser tout ce que les 15 années de procès ont coûté aux familles, notamment le prix des avocats, une somme énorme.
0: Cette condamnation, Oriane, c'est aussi tout un symbole.
5: Oui, parce que ça fait presque 17 ans que les proches des victimes attendent cette décision. Le 1er juin 2009, un avion d'Air France part de Rio de Janeiro, au Brésil. Il est censé arriver à Paris le lendemain, mais pendant la nuit, il disparaît au milieu de l'océan Atlantique. À l'intérieur, il y avait 216 passagers et 12 membres d'équipage. Tous meurent dans le crash. Deux raisons expliquent cet accident, d'après les experts. La première, les outils de mesure de l'avion n'étaient pas assez solides et ont gelé pendant le vol. La faute donc du constructeur Airbus. La deuxième raison, les conducteurs de l'avion n'ont pas su réagir. Ils ont fait une mauvaise manipulation, ce qui a fait tomber l'avion. Les pilotes auraient donc dû être mieux formés par Air France. Pour ces deux raisons, les deux compagnies ont été condamnées. Elles rejettent la décision du juge et comptent retourner au tribunal.
0: Oriane Gendreau dans le journal en français facile. Notons qu'ils feront appel à la cour de cassation, Air France et Airbus, pour essayer de casser cette décision. Sébastien Lecornu présente à l'heure actuelle des aides pour aider les Français face à la hausse des prix de l'énergie. Pour cela, l'État déboursera plus d'un milliard d'euros et nous y reviendrons dans nos prochaines éditions. On referme ce journal aux États-Unis avec la fin ce soir d'une émission incontournable de la télévision, le Late Show, comme nous l'explique Gwendal Lavina.
6: Sur Broadway, 300 personnes attendent d'entrer dans l'Ed Sullivan Theater où l'émission est enregistrée chaque jour. Pour Carole, venue de Californie, la fin du Late Show, c'est bien plus qu'un programme qui s'arrête.
7: Oh, I'm so sad. This
8: is Je suis très triste. Car c'était ma bouée face à tout ce qui se passe dans le monde. Une pause humoristique pour affronter cette période où on ne comprend rien, ça va me manquer.
6: Kim est certaine que cet arrêt est la conséquence de la liberté de ton de Stephen Colbert, notamment lorsqu'il avait critiqué un pot de vin après le paiement de 16 millions de dollars par Paramount, propriétaire de CBS, à Donald Trump.
9: Il a le courage de critiquer les autorités et on en a besoin. Il a été remercié 3 jours après avoir parlé de l'accord avec Trump. C'est pour ça qu'il faut continuer à s'exprimer comme Jimmy Kimmel. On devrait pouvoir pouvoir exprimer ses désaccords avec le président.
6: Ashland s'inquiète d'ailleurs du signal envoyé aux autres chaînes.
10: C'est terrible que son émission soit juste supprimée comme ça. Qui sait s'ils ne s'en prendront pas aux autres présentateurs de Late Show comme Jimmy Fallon? Ça peut arriver à tout le monde.
6: Lors de l'annonce par CBS de la fin de l'émission, Donald Trump avait lui écrit « Adorer voir Colbert viré ». Wendell Lavina, New York, RFI.
0: Ainsi se referme ce journal. Où que vous soyez sur la planète, merci de l'avoir écouté.
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0: Bonsoir à tous, bienvenue dans le cœur du dragon. Vous êtes sur le 104.4 et le 96.8. C'est l'émission d'actualité locale de Trièves et de la Matésine. Donc aujourd'hui, on est le 21 mai. Je suis Serena et je vais animer cette émission aujourd'hui avec Jérôme en technique. Bonsoir Jérôme.
1: Bonsoir Serena, bonsoir à tous.
0: Dans le studio, il y a aussi deux invités, Elisabeth et Didier. Bonsoir.
2: Bonsoir. Bonsoir.
0: Donc cette émission, vous pourrez la réécouter demain à 9h sur les ondes ou en podcast sur le site radiodragon.org. Donc aujourd'hui, exceptionnellement, Francis n'est pas là pour la chronique Les images ont la parole. Donc elle n'aura pas lieu. Voilà, on pense à toi, Francis. Pour commencer, nous recevons les membres du collectif d'accueil des réfugiés en Matésine, donc Elisabeth et Didier qui sont déjà avec nous. Ensuite, on va recevoir donc des membres du groupe de rencontre des aidants familiaux, donc Slavica, Camille et Guylaine, si je ne me trompe pas. Et enfin, nous aurons avec nous Elsa et Margot qui seront à ce micro pour présenter le livre « Une usine à soi ».
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0: Donc, Régine, non, Elisabeth, pardon, je pensais recevoir Régine, alors j'ai un peu du mal à m'en sortir, mais je vais y arriver. Vous êtes au micro de Radio Dragon pour nous parler des 10 ans du Carme. Donc le Carme, c'est le collectif d'accueil des réfugiés en Matésine, qui aura lieu les 6 et 7 juin à la Motte d'Aveillon. Donc, pour commencer, est-ce que vous pouvez nous raconter peut-être un peu les débuts du Carme, donc en 2016, comment vous avez créé ce collectif?
2: En fait, ce collectif, oui, en fait, il est parti de la grosse émotion soulevée, si vous vous rappelez, par les réfugiés syriens et leur échouage sur les îles grecques. Donc la fameuse image du petit garçon mort sur la plage, voilà. Et ça crée une grosse émotion partout, y compris chez nous. Et donc il y a plusieurs personnes qui se sont retrouvées. Il y avait entre autres Betsy Pequigno, c'est une personne qu'on aimait beaucoup, qui est décédée l'an dernier, et Hubert Mingarelli, qui est décédé aussi depuis, et qui est un écrivain que vous connaissez sans doute. Et en fait, entre autres, et plusieurs personnes se sont dit, qu'est-ce qu'on fait? Et on savait que dans le Trièves, honneur au Trièves, il y avait déjà un collectif. Et on a pris modèle, en fait, sur ce collectif pour créer le nôtre en Matésine. Et ça a démarré tout de suite très vite. Beaucoup de gens sont venus aux réunions. Et actuellement, en fait, on a une liste de contacts d'environ 150 personnes sur le plateau. Alors, tout le monde ne participe pas à la même hauteur, mais c'est quand même des gens qui s'intéressent au cas des demandeurs d'asile et des gens qui sont sans abri à Grenoble. Et parmi eux, il y a des donateurs qui sont importants aussi parce que on vit que de ça, en fait. Le collectif ne vit que grâce aux dons des habitants. Et parmi toutes ces 150 personnes, il y en a une trentaine de plus actives, disons. Il y a une quinzaine de familles qui hébergent à tour de rôle des demandeurs d'asile, donc qui sont sans abri à Grenoble. Et puis, il y a aussi des gens qui s'occupent de ceux qui sont logés dans deux appartements. En fait, on a pu depuis avoir deux appartements. Un à la Motte d'Aveillon, qui est mis à disposition gracieusement par la mairie de la Motte d'Aveillon. Et on a loué un appartement sur la Mure aussi.
0: Du coup, comment ça fonctionne concrètement? Vous dites qu'il y a 15 familles qui hébergent. C'est quoi le fonctionnement au quotidien?
4: Il y a les gens qui accueillent, la famille qui accueille donc dans le quotidien. Et puis il y a aussi, on a mis en place des systèmes de référence, c'est-à-dire qu'il y a aussi des référents qui sont justement là pour intervenir pour des situations qui pourraient être délicates ou pas, mais enfin pour soulager aussi les familles quand il y a une problématique qui se présente. Et puis donc on a trouvé cet équilibre parce que ça peut être des fois les familles qui accueillent peuvent avoir besoin d'un relais, et donc il y a à la fois la référence et les personnes qui accueillent. Et comment ça marche? C'est sur une rotation de 15 jours. Et il y a un pôle de 5 familles, il y a plusieurs pôles de familles, mais il y a 3, 4, 5 familles ensemble, ou 3, 4, ça dépend. Et puis la personne accueillie va tourner sur 4, 5 familles en changeant tous les 15 jours.
0: Ah oui, voilà, c'était ça. Voilà. Donc, les gens changent de lieu tous les 15 jours. Voilà.
2: Ouais. Faut dire que ça s'est un peu assoupli parce que c'est un problème pour les gens qu'on accueille. Enfin, aussi, on est aperçu au fur et à mesure. Pour eux, c'était pas facile de changer. Bon, certains s'y adaptent, hein, mais pas tous. Enfin, tous plus ou moins bien. Donc, il y a des familles qui ont pris le parti d'accueillir plus longtemps. Donc on, voilà, c'est assez souple et il y a même aussi des familles qui accueillent en permanence la même personne. Hein, on n'a pas de fonctionnement figé en fait.
0: Ça s'adapte un peu selon les possibilités, les personnes, les familles qui accueillent.
2: Exactement.
0: Et quelles sont les conditions pour accueillir ? Il faut une chambre ? Comment ça se passe ?
2: En fait, on n'a pas trop. En fait, la plupart des familles, si elles le proposent, c'est qu'elles le peuvent. Hein. On va pas contrôler. Et en général, ils ont une chambre disponible. Hein. C'est clair. Hein. Ce serait pas possible autrement. D'ailleurs, les gens, ils savent bien que être en surnombre dans un appartement, c'est pas vivable. Donc, en général, oui, toutes les familles qui accueillent ont un espace suffisant pour la personne qu'ils accueillent.
0: Et combien y a de personnes qui sont accueillies, du coup ?
2: Alors, actuellement, on a 9 personnes si on compte les enfants. En fait, il y a 7 adultes, 2 enfants. Et comme je vous parlais des appartements, en fait, il y a 3 adultes dans les 2 appartements. Donc, il en reste, si je compte bien, 4 qui vont dans des familles.
4: Et sur les 10 ans, je crois qu'on a accueilli à peu près 70 personnes.
2: Oui, c'est ça. Ouais.
0: Et du coup, comment ça se passe dans les appartements par rapport... Enfin, je ne sais pas comment vous décidez que vous donnez un appartement ou...
2: Ah, pour savoir si... Ah oui, c'est une question qui n'est pas facile à trancher. Et en fait, ce qui s'est passé aussi, c'est que... Enfin, finalement, dans les appartements... Nous, notre idée au départ, c'était d'accueillir des familles, en fait. Et c'est comme ça que ça a commencé dans les 2 appartements. Il y a eu des familles. Alors là, actuellement, il y a effectivement 2 mamans avec leur enfant dans chacun des appartements. Et comme celui de Lamure est un peu plus grand, il reste une chambre. C'est pas toujours facile, hein, parce qu'on s'aperçoit à la longue que la cohabitation, finalement, est pas facile du tout. Et actuellement, comme c'est une femme qui occupe une des chambres avec un enfant, on a pris, évidemment, on a demandé ce que ce soit une autre femme, quoi, qui vienne.
4: Ouais. Donc, mais c'était quand même ça, la motivation de départ, c'était pour pouvoir accueillir des familles.
2: Ouais.
0: Et,
2: oui.
0: Et finalement, vous accueillez aussi des personnes seules, parce qu'il y a beaucoup de personnes seules qui sont à la rue, étant donné que les... Les hébergements sont fléchés plutôt sur les familles.
4: Ouais, oui,
0: disons, les hommes seuls sont généralement moins prioritaires sur les hébergements institutionnels.
2: C'est sûr. Mais dans les logements glissants, comme on dit, c'est quasiment actuellement que des hommes. Mais il y a eu des femmes avant, mais là, actuellement, c'est que des hommes. Oui. Effectivement, oui.
0: Et je me demandais comment ça se passe pour la sortie de l'hébergement.
4: Tout le problème, ça dépend si les personnes sont déboutées ou si elles ont leurs papiers, en fait, parce que c'est si effectivement l'OFPRA dit oui ou ensuite, si c'est pas l'OFPRA, l'appel à la CNDA et que s'il y a une réponse positive, c'est facile, mais c'est dans le cas où ils sont déboutés, où là, c'est vraiment la problématique sur laquelle on se penche actuellement, en fait, parce que c'est...
0: Peut-être pour les auditeurs et les auditrices, expliquer que la demande d'asile, c'est une procédure où il y a plusieurs instances de décision et que quand les 2 instances de décision qui sont mobilisées, donc l'OFPRA et la CNDA, donc la Cour nationale du droit d'asile, refusent la demande, on dit débouté, mais du coup les personnes n'ont pas de droit au séjour pérenne. Donc,
4: c'est ça.
2: Voilà. Donc en fait, c'est pas facile à vivre et les personnes qui sont dans ce cas-là, on en a plusieurs actuellement, elles le savent très bien, donc elles cherchent des solutions pour elles-mêmes et au bout d'un moment, elles vont essayer de trouver un moyen de s'en sortir.
0: Et vous accompagnez aussi là-dedans ou pas forcément ?
2: Tant qu'ils n'ont pas vraiment trouvé un point de chute stable, on continue à les aider. En fait.
0: Du coup, les personnes qui viennent en France pour chercher un refuge, elles se retrouvent d'habitude dans des villes où sont concentrées les administrations, où elles doivent effectuer leurs démarches. Je me demandais quelle est la spécificité de faire de l'accueil dans un territoire de montagne et éloigné des villes où se situent les administrations, donc comme la Matessine.
2: C'est vrai que certains de nos accueillis étaient un peu surpris de se retrouver si loin. Mais bon, du coup, on a mis en place d'un système de covoiturage qui marche à peu près bien, en fait, pour les aider à aller régulièrement à Grenoble, parce qu'ils sont obligés d'aller à Grenoble pour leur démarche, et parce qu'ils sont tous aidés par l'ADA, l'association accueille de demandeurs d'asile qui... Et c'est par elle, d'ailleurs, qu'on accueille des personnes sur le plateau. Hein, parce que...
0: Oui, j'allais vous demander quel était le lien, parce que donc c'est pas, les gens ne viennent pas spontanément en Athésine.
2: Non, c'est ça.
4: Non, ils sont envoyés par l'ADA qui repère des personnes qui pourraient être accueillies dans le cadre du CARM.
0: Qui fait une liste de toutes les personnes qui sont dans la rue.
2: Ouais, c'est ça.
4: Ouais, c'est ça. Mmh. Ouais, donc ils ont l'habitude de descendre à Grenoble de toute façon plusieurs fois par certains plusieurs fois par semaine. Enfin, il y a aussi les bus.
2: Mais certains trouvent finalement qu'être à la mur c'est pas mal.
4: Ouais, c'est vrai.
0: Je me demandais qu'est-ce que ça produit pour la Matésine. Enfin, parce que du coup c'est aussi une question sociale en fait l'arrivée de ces personnes qui est pas forcément très présente puisque tout se concentre là où il y a les administrations, mais le fait de construire ces collectifs et d'accueillir ces personnes, j'imagine que ça doit aussi créer quelque chose en fait.
2: Alors c'est difficile à mesurer parce que effectivement ça crée une présence que tout le monde connaît, enfin tout le monde connaît pas forcément bien, mais il y a effectivement, ça joue certainement, on espère en fait que ça peut jouer positivement sur la perception de l'étranger, mais pour ça il faudrait qu'on fasse plus de rencontres, et c'est pas toujours facile à organiser, à des rencontres avec toute la population en général, quoi.
4: Mais ça va être l'occasion, les 10 ans. Oui,
2: exactement,
4: justement, c'était la volonté, c'est les 10 ans, et du coup l'idée c'est de faire venir un maximum de personnes qui connaissent pas forcément ce que c'est que la demande d'asile, être réfugié c'est quoi, et donc on a mis en place tout un tas de propositions pour se rencontrer autour de ça. Il y aura des demandeurs d'asile, des anciens demandeurs d'asile, enfin on va essayer
2: de faire sentir ce que c'est que l'accueil qu'on fait et ce que nous on a découvert, parce que durant toutes ces années on a fait des rencontres qu'on n'imaginait pas en fait de gens, mais qui ont une richesse, et puis on a pu partager, et c'est tout ça qui nous fait dire que en fait l'ignorance en fait crée la hantise de l'immigration, en fait c'est un peu le problème qu'on rencontre.
4: C'est souvent les peurs qui font que on bloque, et puis quand on connaît les personnes on se dit finalement lui il est très sympa, et c'est comme ça que ça commence.
0: Oui, ouais. C'est un humain ou une humaine, comme moi, finalement. Et je me demandais, puisque ça fait 10 ans, quelles sont les évolutions? Est-ce que vous avez évolué? Il y a des choses qui ont changé dans le CARM à l'épreuve du terrain et de l'expérience?
2: Oui, dans le fonctionnement du collectif, on a beaucoup travaillé là-dessus, forcément, parce que le problème était de gérer les différends, enfin les contradictions. Mais on a tenu à garder un fonctionnement collectif, c'est-à-dire que les décisions se prennent toujours en réunion bimensuelle, en fait, tous les 15 jours. Tous les adhérents peuvent venir, et c'est là que se prennent les décisions. Il n'y a pas de bureau, mais par contre, il y a quand même des administrateurs. On était un peu obligés pour pouvoir réagir rapidement et avoir aussi des noms à proposer à la banque, tout ça. Bon. Mais ce que font les administrateurs, c'est entièrement transparent par rapport aux réunions bimensuelles. Donc ils sont là un peu pour mettre en œuvre en fait ce qui est décidé. Et moi, je trouve qu'on a réussi à monter ce que je trouve un exemple un peu de fonctionnement démocratique. Parce que c'était pas acquis dès le départ. On a eu des conflits parfois assez forts en fait sur la façon de fonctionner, et on a réussi à les résoudre par le dialogue et par des partages de discussions.
4: En fait, on a mis une réunion spécifique pour ça.
2: Ouais.
4: Une fois tous les deux mois, qui s'appelle CARM Plus, où on parle spécifiquement justement du fonctionnement pour
0: des fois des tensions, des conflits qu'il peut y avoir. Ouais. Et ça, c'est entre membres du collectif, mais aussi avec les personnes accueillies.
4: Ça peut être tout ce qui peut se présenter.
2: Oui, mais avec les personnes accueillies, en général, c'est... Oui, il y a forcément des histoires un peu difficiles à gérer, mais on en parle à nos réunions régulièrement. Mmh. Et ça, c'est un gros point. C'est vrai que ça fait un peu lourd, c'est-à-dire que... On parle des accueillis, comme on dit, pendant la moitié de toutes les réunions, au moins. Ce qui fait qu'on n'a pas toujours le temps de développer autre chose. Mais c'était vraiment très important de partager, effectivement, les différentes situations qui sont rencontrées, qui ne sont pas toujours faciles. Et voilà. Ce n'est pas facile à porter pour la personne qui héberge, la personne qui est référente.
4: Ouais, ce qui a évolué aussi, c'est le partenariat avec d'autres associations. Petit à petit, on a mis en place des activités, des choses très ponctuelles. Par exemple, il y a des personnes qui proposent la grimpe des arbres à Ponsonnat, qui est à côté de la Mure. Et ça va être la deuxième édition. Là, on a proposé à tous ceux qui voulaient, dans les demandeurs d'asile, de venir participer à une activité. Et il y a ça, il y a aussi une fois par mois, ils peuvent venir manger à Beaumonde, à oui. la cantine solidaire, parce qu'une fois par mois, il y a les chefs du restaurant La Maltacena, qui est un très bon restaurant à Pétiché, qui viennent faire goûter leur plat une fois par mois, donc pour pas que pour le carme.
5: À toute la cantine du beau monde finalement.
4: Aux associations bénéficiaires d'associations.
5: Ah, d'accord.
4: Donc ça petit à petit, ça aussi c'est des choses qui évoluent, qui avaient pas forcément au début. Petit à petit, il y a des choses ponctuelles comme ça qui se mettent en place avec des associations partenaires, il y en aura certainement encore d'autres. Enfin, je pense à ces deux exemples là,
2: mais
4: il y en a
2: aussi,
4: d'autres.
2: L'apprentissage du vélo.
4: Ah bah oui, voilà. L'apprentissage du vélo, voilà.
2: Oui, on a découvert important. Finalement que la plupart des gens qui arrivent d'Afrique ou d'ailleurs, même savent pas faire de vélo en fait, et c'est un problème pour les déplacements sur le plateau notamment.
5: Oui, pour l'autonomie, parce qu'en fait ils peuvent pas conduire, donc il y a aussi cette question de mobilité qui est compliquée dans un territoire comme le Matésine.
4: Et ça marche bien, on a un demandeur d'asile qui a appris à faire du vélo, qui n'avait jamais monté dessus. Maintenant, il a un vélo électrique.
5: Oui, j'allais dire, est-ce que c'est des vélos électriques?
4: Ah, bah oui, lui, il a un vélo électrique, parce qu'il fait pas mal de kilomètres, mais il est devenu autonome, et ça lui a donné beaucoup de confiance.
5: Oui, ça permet de sortir de la dépendance.
4: Ah, vraiment, c'est très important, voilà.
5: Du coup, le CARM, c'est un collectif de citoyens qui vit grâce aux dons, vous disiez tout à l'heure. Je me demandais, est-ce que vous êtes soutenu par des institutions?
2: Disons qu'on est soutenu par la mairie de la Motte d'Aveillans, puisqu'elle nous met un appartement à disposition.
5: Ah, ok.
2: Et les 10 ans du CARM, donc la fête qu'on organise les 6 et 7 juin prochains, ça aura lieu là-bas aussi, parce que c'est un des lieux... On n'a pas eu de difficulté, du moins, pour obtenir le lieu avec la mairie. Et c'est un lieu qui est beau, qui est grand, et qui... Voilà.
5: Donc vous êtes plutôt soutenu par la mairie de Motte d'Aveillans.
2: Ouais, c'est ça.
5: Et avant qu'on passe un peu au programme du coup du 6 et 7 juin, je me demandais quels sont les liens que vous avez avec d'autres collectifs d'accueil, parce qu'il y en a pas mal autour de Grenoble en fait, des collectifs d'accueil en montagne.
2: Alors on les rencontre à l'occasion d'événements organisés par l'ADA justement, dont on parlait tout à l'heure, l'association de Grenoble. Pour elle, les collectifs, c'est un des éléments importants. Bon, on est loin d'accueillir par rapport au nombre de personnes qui arrivent à Grenoble tous les ans, qui sont plus de 1000. Hein. Donc, l'accueil dans les collectifs à la campagne, ça peut paraître anecdotique, mais en fait, on a toujours été largement soutenu par l'ADA parce que, justement, pour cette raison d'acceptabilité de l'accueil dans la population, ils trouvent que c'est vraiment irremplaçable. Donc, donc ils organisent régulièrement des rencontres entre les différents collectifs qui ont pu se créer. Bon, c'est 2 fois par an, hein. Et c'est à peu près. Bon, après, il y a des liaisons plus occasionnelles. Le collectif du Vercors, par exemple, quand ils organisent quelque chose de particulier pour permettre aux migrants de se retrouver un petit peu, se retrouver eux-mêmes à la campagne, et ils nous proposent que nos accueillis peuvent venir, en fait.
5: Il y a un peu des échanges aussi sur les activités. Alors donc, le 6 et 7 juin, c'est les 10 ans du CARM à la Motte d'Aveillans, avec un programme riche, plusieurs spectacles, la projection de films, de la musique. Même avant ce week-end festif, vous organisez le 1er juin une projection au Ciné-Théâtre de la Mure avec le film « Welcome to Europe ». Il s'agit d'un documentaire, de quoi ça parle exactement ?
2: Ce documentaire, il est réalisé par un réfugié espagnol, en fait, qui connaît bien le parcours d'un demandeur d'asile, en fait, et il s'est intéressé à tous les parcours actuels, en fait, notamment par la Méditerranée, et donc il remonte un peu tous ces chemins-là avec je l'ai pas vu, hein, mais j'ai vu une description, des interviews, en fait, de personnes qui sont des références, en fait, pour la demande d'asile, comme comme Jean Errant, enfin le professeur du Collège de France.
5: Okay. Des chercheurs, par exemple.
2: Voilà, et puis des témoins. Donc, c'est un peu un tour d'horizon de la situation actuelle des demandeurs d'asile en Europe. Et assez concret et assez... Bon, je pense que c'est un bon état des lieux pour démarrer un peu notre festival.
5: Pour faire connaître un peu la situation des personnes que le CARM accueille. J'ai vu que le samedi 6, vos 10 ans commencent avec des baptêmes républicains organisés par la PARDAP, qui est une association qui vient de Grenoble. Ça veut dire Association de parrainage républicain des demandeurs d'asile et de
2: protection.
5: Qu'est-ce que c'est un parrainage républicain?
4: C'est une cérémonie qui a une valeur symbolique importante. En fait, c'est un parrainage où on s'engage à suivre la personne aussi longtemps qu'elle le voudra. C'est une valeur symbolique, en fait. Je pense pour la personne, elle sait qu'elle a une personne ou deux, parce que ça peut être deux parrains ou un parrain et une marraine. Elle sait qu'elle a deux personnes qu'elle peut contacter à tout moment. Voilà. Puis après, les parrainages, enfin, parce qu'il y en a déjà eu, ça dure plus ou moins dans le temps. Ça dépend de l'évolution des personnes. Il y a des personnes qui sont parties loin. Et des fois, ça c'est filoche, mais voilà, c'est un soutien officiel, on va dire. Voilà, c'est un engagement, en fait, de personnes qui connaissent particulièrement tel demandeur d'asile et qui ont envie de marquer le lien, en fait. Mmh. Voilà, c'est ça.
2: Oui, ça a bien une valeur officielle, même si ça n'a pas de...
4: Oui, ça n'a pas de valeur juridique.
5: Il n'y a pas
4: de
5: valeur.
2: Voilà, ça
4: n'a pas de valeur juridique, mais c'est officiel, oui.
2: Mais en fait, moi, on l'a déjà fait deux fois sur le plateau et on a vraiment les accueillis, les migrants, en fait, qui ont été parrainés. Ben, pour eux, c'est très fort, en fait, parce qu'ils ont une carte, et puis... Une preuve, si tu veux,
5: sur le territoire.
2: Voilà.
5: Et du coup, il y a de nombreux spectacles durant le week-end. Est-ce que vous voulez dire un mot sur ces spectacles que vous avez choisi de proposer?
4: Ouais, il y a des spectacles qui sont présentés par des gens amateurs, des bénévoles et des accueillis du CARM. Et puis, on a aussi des spectacles professionnels. Enfin, on a une pièce...

0: confrontation entre les figures sentinelles des droits de l'homme et d'un groupe de personnes en exil qui cheminent.
1: Qu'est-ce que c'est les figures sentinelles des droits de l'homme?
0: Ben, c'est des personnes qui... Tu fais partie de,
2: oui,
0: de,
2: en fait,
0: du groupe,
2: c'est
0: Didier,
2: un,
0: tu vas le,
2: c'est
0: expliquer.
2: C'est un texte, on va pas dire du répertoire, quoi. Wisniewski, il est relativement connu dans le milieu du théâtre, je crois. Et il a écrit, effectivement, un texte assez court, mais qui traduit bien le problème de, voilà, de l'arrivée des migrants à une frontière européenne, on va dire, avec un langage assez poétique. Et donc, dans la pièce, il y a effectivement la figure des sentinelles qui sont, ben voilà, les gardes frontières, qui développent le discours en même temps un peu. Il y a le côté paradoxal de la société des droits, qui se réclame des droits de l'homme et qui refuse des droits des gens qui arrivent à la frontière. Voilà, c'est un peu, ça part là-dessus, en fait. Et alors, donc, on a choisi de mettre ça en scène nous-mêmes, avec des gens accueillis au CARM, hein, donc on est plusieurs, enfin, on est ensemble, en fait. Et c'est mis en scène par une des adhérentes du CARM, qui est prof de théâtre. Et voilà, ça sera un spectacle original.
1: Eh bien, très bien, c'est donc samedi 6 juin à 14h30. Il y a aussi une chorale. Enfin, j'ai dit chorale, mais c'est pas marqué chorale. Il y a marqué... qu'est-ce qu'il y a écrit ?
0: Des chansons d'exil.
1: 10 ans de CARM en chansons.
2: Voilà, et ben c'est la même approche, c'est des adhérents, enfin des bénévoles, en fait, du CARM, et des personnes accueillies par le CARM qui répètent actuellement une série de chansons du répertoire aussi, mais qui ont trait toutes à la migration, à l'exil. Donc voilà, il y aura et ils seront appuyés par des chorales du plateau, donc on doit avoir un programme relativement riche, même s'il n'est pas très long, en chansons. Voilà.
1: Et ça se termine avec la projection du film Terolovo cultivé l'accueil.
0: Ah oui, ça, on est au dimanche, là.
1: Ah oui, pardon, hein, j'avance parce que je regarde l'heure et je me dis j'avance sur le programme. mais n'hésitez pas s'il y a quelque chose que vous voulez dire que j'ai.
2: Ben, en fait, il y a la cuisine aussi, parce que un point qui nous semblait important, c'est que les accueillis du CARM vont préparer, on va les aider, on va se mettre en groupe le dimanche matin, des plats qu'eux ont proposés de leur pays.
1: Ok.
2: Voilà. Ça sera un bon moment, et j'espère.
0: Et que du coup, tout le monde peut venir participer à cette préparation.
1: C'est un atelier collectif.
0: Voilà, c'est ça. Et il y a autre chose aussi sur lequel je voulais revenir, c'est le temps pour les enfants. Ça, c'est le dimanche matin à 11h. On a un temps spécifique pour les enfants. Ça va être un petit temps où on va raconter une histoire et puis diffuser des images à partir d'album jeunesse autour de la traversée de la Méditerranée, qu'est-ce que c'est qu'un réfugié, avec un petit temps d'échange. Donc c'est pour les enfants à partir de 7 ans. Donc voilà, n'hésitez pas si vous avez des enfants de cet âge à venir, parce que voilà, c'est vraiment pour eux.
1: Oui, c'est une manière d'aborder cette question-là avec spécifiquement.
0: Oui, c'est pour ça que je parle de ça, parce que c'est le moment dédié aux enfants dans le week-end, en fait.
2: Et l'autre point important dont on n'a pas parlé, c'est David Rebaud qui a illustré un livre de Bermingarelli pour l'occasion. Et il en a fait un spectacle, donc il sera donné à la suite après notre pièce collective Les Chansons, le samedi après-midi. Et avant la pièce dont parlait Elisabeth, là. Et donc ce livre sort actuellement et il va être vendu au profit du CARM pendant le week-end.
1: Et il y a une séance de dédicace.
2: Exactement.
1: Il y a une question aussi que j'avais envie de vous poser tant que vous avez le micro. Quels sont les besoins du CARM? Est-ce que vous avez des besoins aujourd'hui? C'est le moment où c'est à l'antenne. Faire passer
2: en fait, on a toujours besoin de dons, ça c'est clair, parce que on a devant la difficulté de beaucoup de nos accueillis à retrouver quelque chose s'ils sont déboutés, dont on parlait tout à l'heure, notre aide elle est précieuse, mais forcément voilà, il faut une caisse conséquente. Et puis on a toujours besoin de bénévoles et de gens pour héberger, de gens prêts à s'investir pour accompagner les migrants qui sont chez nous. C'est vrai que le renouvellement est pas aussi important que ça. Hein.
0: Non, parce que aussi, si on n'est pas hébergeur ou qu'on peut pas héberger, on peut venir et puis proposer simplement, des fois une sortie, une activité. Il y a plusieurs façons de s'investir, donc faut pas hésiter à venir. Et puis parce que
1: il y a plein de soutiens qui sont possibles.
0: Voilà, c'est ça. Hein, c'est ça.

0: Donc voilà, les 6 et 7 juin, c'est les 10 ans du collectif d'accueil des réfugiés en Matésine. C'est à la Motte d'Aveillan. Donc il y a beaucoup d'événements, des spectacles, de la musique, du théâtre, de la cuisine, des films. C'est à prix libre ou gratuit, enfin ça dépend des choses.
1: Oui, la plupart des choses. Mais alors il y a, par contre, la pièce du soir, comme c'est un professionnel, elle sera à prix libre, mais avec un prix conseillé, je pense.
0: Oui,
1: je sais
0: ça,
1: pas trop.
0: Ça,
1: et le bon après, non, tout le reste est à prix et gratuit effectivement. Oui.
0: Donc n'hésitez pas à y aller pour un bout tout le week-end. Merci du coup Elisabeth et Didier d'être venus dans le studio de Radio Dragon. Vous avez choisi la musique Les Aventuriers du désert de Frazao Plaisir. Est-ce que vous voulez en dire un mot de ce choix?
1: Eh ben oui, c'est en fait ça nous a beaucoup émus parce qu'on connaissait pas hein, ces migrants qui nous ont parlé aussi, ils la connaissent très bien. Il est parfois difficile à écouter pour eux parce que c'est effectivement un Ivoirien qui a fait toute la traversée par la Méditerranée qui raconte. Là, par le désert justement aussi, qui raconte son histoire en chanson et qui le fait très bien. Et c'est très émouvant.
0: Et peut-être dire que le terme aventurier, c'est un terme qui est utilisé par plusieurs des personnes concernées qui traversent les frontières. Parce qu'ici, on les appelle migrants, mais eux, ils s'appellent pas comme ça entre eux.
1: Oui, effectivement. Oui.
0: On écoute Les Aventuriers du désert de Frazao Plaisir sur Radio Dragon.

0: On vient d'écouter Les Aventuriers du désert de Phrase au plaisir. C'est un morceau qui a été choisi par le CARM, le collectif d'accueil des réfugiés de Matézine. Qui présentait l'événement des 10 ans qui aura lieu le 6 et 7 juin. 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J'accueille donc maintenant au micro donc Slavica.
1: Bonsoir.
0: Camille.
2: Bonsoir.
0: Et Guylaine, bonsoir.
3: Bonsoir.
0: Donc bienvenue à l'antenne de Radio Dragon. Je suis ravie de vous accueillir à nouveau parce que on s'est vu en tout cas avec cela l'année dernière sur ce sujet pour parler du groupe des aidants familiaux qui se déroule donc à Mins et à Monessey-de-Clermont. J'avais marqué Clel, mais non, c'est pas ça. Donc c'est un groupe qui a lieu une fois par mois dans chaque commune, c'est ça?
2: Une fois par mois à Monessey-de-Clermont et une fois toutes les 3 semaines à Mins.
0: Ah ok, très précis. Camille, tu es psychologue. Slavica, tu es accompagnante éducative et sociale. Vous animez toutes les deux ce groupe. Guylaine, tu es participante d'un de ces deux groupes. Il s'agit d'un groupe de parole et d'écoute pour échanger et partager l'expérience d'aidant ou d'aidante qui est mis en place par le service de solidarité du département en lien avec la communauté de communes de Trièves et aussi les ADMR, si je ne me trompe pas.
1: Mm-hmm. Ouais.
0: Pour les auditoristes qui ne connaissent pas, depuis quand ces rencontres existent et comment c'est né cette proposition ?
2: Ben, ces rencontres existent depuis plus d'une dizaine d'années. Le projet a commencé avec France Alzheimer Drôme et peu à peu le projet s'est plus étoffé sur le Trièves. Et aujourd'hui, c'est le département qui porte entièrement, en tout cas financièrement, ces projets-là, à la fois par un marché public pour les prestations de psychologie et en plus par un financement de la commission des financeurs. Pour notamment des temps forts et étoffer un petit peu plus les groupes. Et donc, voilà, ça fait 3 ans que Slavica et moi, nous avons repris le groupe donc sur Mins. On a fait pendant 2 ans à Clel en plus, et cette année, on a réuni le groupe à Mins. Et Johan Rutten accompagne le groupe du côté de Monessey-de-Clermont depuis plusieurs années aussi. Mm.
0: À qui ça s'adresse exactement ? Toute personne qui aide une autre personne en situation de dépendance, professionnelle ou pas professionnelle ?
2: Alors oui, le terme aidant, on disait proche aidant ou aidant familiaux avant. Maintenant, nous, on évite un petit peu le terme d'aidant familiaux parce qu'on peut être aidant de quelqu'un qui ne fait pas partie de sa famille. Ça peut être un voisin, une personne. Avec laquelle on a noué des liens sans avoir à l'éprouver, en tout cas. Les aidants, voilà, ça peut être des personnes. Il n'y a pas de distinction d'âge. C'est des personnes qui vivent sur le territoire. C'est la seule condition. L'aidant peut être à proximité. Il peut être loin. La personne aidée, pardon, peut être à proximité ou loin. Elle peut vivre en institution ou vivre à la maison. Il peut y avoir plusieurs aidants et qu'un seul aidant qui vient aux rencontres. Enfin, en tout cas, il y a vraiment l'idée de ces groupes, c'est d'être le plus ouvert possible. Et que si une personne se sent dans une relation d'aide, quelle qu'elle soit, elle peut se sentir bienvenue.
0: Et comment ça se passe concrètement ? Qu'est-ce qui s'y passe ?
1: Mmh. Eh ben, on commence par accueillir les personnes avec un café ou un thé. Bien souvent, quelqu'un ramène quelque chose à manger, donc souvent quelque chose de sucré. Et puis on se dit bonjour, simplement, c'est un petit temps informel pour démarrer, et ensuite on pousse la table et les chaises et on essaie de prendre un petit moment pour se remettre dans le corps, aussi pour lâcher un peu le quotidien et essayer d'être plus au présent, quoi. Se retrouver tous ensemble, de faire un cœur aussi, de faire un groupe. L'idée, c'est de constituer un climat de confiance, du calme aussi, et puis voilà, de se dire allez, on va se mettre un peu au travail, justement pour rompre avec le moment un peu informel du début. Et donc voilà, ça passe par le corps, par des petits exercices, des jeux ludiques qui nous mettent en mouvement, qui nous font prendre conscience de notre corps dans l'espace, du corps des autres, de l'état dans lequel on se trouve, voilà. Différents petits jeux comme ça qui nous permettent de démarrer. Et puis on se rassoit. Et puis souvent, c'est Camille qui prend la parole pour nous demander voilà, dans quel état, avec des mots plutôt, on est, avec quoi on arrive. Et puis de là, on fait un espèce de petit tour météo comme ça, et puis de là, bah, on déroule ce qui vient, quoi, ce qui semble important, ce qui semble urgent, voilà, ce qu'on a sur le cœur.
0: Pas forcément de thème, par exemple, ou...
1: Non.
2: On a pris le parti, c'est le cas aussi pour Johanna Amonet, c'est clairement de constituer le groupe avec les personnes qui sont là, et donc de pas préétablir des thèmes, mais de voilà, de tisser avec avec les personnes qui constituent ce groupe là, qui est un groupe qu'on espère et qu'on souhaite assez construit, et qui puisse y avoir justement cette confiance qui se tisse, et que les personnes reviennent, mais on peut pas l'imposer, et on accepte aussi que le groupe soit éphémère, et qu'il se passe quelque chose pendant 2 heures, et que chacun retourne à ses vies.
0: Parce que c'est pas obligatoire de participer à toutes les rencontres.
2: Non, non, non, non.
0: Et c'est gratuit aussi.
2: Tout à fait, c'est gratuit. On préfère être contacté d'abord. On propose aussi des entretiens individuels en amont du groupe, parce que c'est quand même pas évident d'arriver dans un groupe sans connaître personne. Et surtout sur des sujets qui sont quand même confrontants, comme celui de la vie relationnelle. Voilà, on prend un petit temps. Ça peut être soit à domicile, soit par téléphone. Ça peut aussi être à la maison du département qui nous prête un petit bureau pour poser un petit peu les choses, présenter comment on travaille aussi, et puis avoir un premier contact. Et d'ailleurs, en plus de ces groupes, il peut y avoir aussi un soutien psychologique. Qui se veut pas être un suivi, mais ponctuellement sur des sujets qui concernent la relation d'aide, on propose ça aussi.
0: Donc Guylaine, tu participes à ce groupe de parole en tant qu'aidante.
3: Oui.
0: Est-ce que tu aurais envie de nous raconter comment ou pourquoi est-ce que tu as rejoint ce groupe?
3: Je suis arrivée l'année dernière sur le groupe en étant aidante pour 2 personnes. Je peux dire que j'avais la tête sous l'eau. Puis je me sentais isolée, en fait. Puis les proches, on peut pas trop leur dire ce qu'on ressent, parce que c'est toujours compliqué. Donc c'est vrai que quand j'ai appris qu'il y avait le groupe d'aidants, je me suis dit que c'était peut-être bien, en sachant que je me disais, je vais peut-être rien dire. Je vais y aller, mais je vais rester dans mon coin, et puis je vais écouter, voilà. Puis finalement, oui, certainement l'ambiance que Camille et Slavica mettent, me suis sentie en confiance. Je peux dire que même le premier jour, j'ai pleuré beaucoup. C'était dur, mais je peux dire que je suis repartie beaucoup plus légère. Voilà, ça m'a fait du bien, parce que après je me suis aperçue que j'étais pas seule, et puis les autres qui étaient là aussi, ils ont aussi des problèmes, et puis on les partage, et puis il y a certaines personnes qui donnent des idées, enfin, pour aller mieux, enfin voilà, ça m'a fait vraiment beaucoup de bien. Puis j'y suis allée assez régulièrement. Bon, maintenant j'y vais moins, mais non, parce que ça va mieux.
0: Tant mieux.
1: Justement, qu'est-ce que tu es allée chercher dans ce groupe, ou tu vas chercher quand tu y vas encore?
3: Je dirais un ressourcement, en fait. On peut vider, en fait, ce qui va pas. On n'est pas jugé, on se sent pas jugé. Après, Camille et Slavica, elles savent nous mettre en confiance aussi. Enfin, elles le disent bien, tout ce qu'on dit reste ici. Donc, oui, on est dans un climat de confiance qui fait qu'on a envie de parler. Voilà, et voilà, moi quand là j'y suis allée il y a pas longtemps, oui, ça me fait du bien, je ressors, je suis ça, voilà, je...
0: Qu'est-ce que ça apporte le fait de discuter avec des personnes qui vivent une situation commune?
3: Bah, des fois, on peut relativiser sa propre situation au regard des autres, de ce qu'on entend sur les autres, déjà, je dirais. Et puis les échanges. Moi, il y a des personnes là que je vois à l'extérieur maintenant aussi. Donc, on rencontre des gens. Voilà.
0: Ça permet de créer du lien social.
3: Oui, aussi. Oui, puis de vider son sac, hein, parce que...
0: C'est important.
3: Voilà, c'est ça, je pense. C'est surtout ça, enfin, voilà. Et même si on arrive, et... Enfin, moi, je suis arrivée avec la boule au ventre, c'est compliqué, quoi. La première fois, c'est compliqué.
0: De prendre la parole,
3: ouais.
0: D'oser parler, ouais, de son expérience, ouais, aussi, de dire ce qui va pas, peut-être.
3: Ah, puis de parler devant d'autres, puis voilà, de raconter son histoire, c'est pas facile.
0: Je me demandais s'il y a des choses qui t'ont surprise en y participant.
3: La bienveillance, peut-être, oui. Ça m'a surpris. Je pensais pas... Oui, j'avais jamais participé à un groupe, quel qu'il soit, ou comme ça, où on peut parler. Oui, j'ai été surprise par... Mais je pense que c'est... Voilà, c'est toutes les deux qui impulsent ça aussi, hein. Qui nous mettent en confiance, et puis les petits exercices qu'on fait au début, c'est vrai que ça nous détend bien, le petit café, voilà, enfin, oui, on est, ouais, je pense que, puis pas de jugement, c'est surtout ça, on se sent pas jugé, quoi, voilà.
0: Donc c'est des, voilà, donc on parle des rencontres entre aidants et aidantes, c'est des rencontres mensuelles ou toutes les trois semaines pour Monessier de Clermont dans les, donc à Mince et Monessier de Clermont. Donc Mince, c'est le mercredi de 14h à 16h30 et Monessier de Clermont le vendredi de 14h30 à 16h30. C'est gratuit sur inscription. Que dire d'autre?
2: Et on peut s'inscrire auprès de la maison du département à Mince, qui vous donneront ensuite les contacts, que ce soit pour Monessier de Clermont, le contact de Joanne ou le mien, pour avoir un premier contact.
0: Un premier entretien, oui.
1: J'en profite pour dire qu'il y a aussi un groupe en Matésine,
2: oui,
1: puisqu'on couvre aussi la Matésine depuis Radio Dragon à Mince,
0: et, oui.
1: et que je crois qu'il faut s'inscrire à la maison du territoire.
0: Donc ça se passe à la mûre plutôt.
2: Oui.
1: Ouais, c'est ça.
0: C'est pas vous qui l'animez.
1: Non, c'est pas nous. C'est pas nous. On te l'aurait dit.
0: Les personnes n'ont pas l'honneur de connaître vos petits jeux d'introduction, mais il y a peut-être d'autres choses.
1: Je crois que c'est labellisé café des aidants là-bas.
2: Oui,
1: c'est autre chose.
0: Ok. Et ben merci en tout cas d'être venu au micro de Radio Dragon. Est-ce qu'il y a quelque chose dont vous avez envie de parler qu'on n'a pas abordé?
1: Oui. On voudrait vous parler du temps fort des groupes des aidants. Ça va avoir lieu en octobre, donc on aura le temps d'en reparler. Ce sera le 14 octobre. Et la proposition, c'est de communiquer sur les groupes des aidants. En fait, on se rend compte qu'il y a plein de gens qui s'ignorent aidants. Il y a plein de gens qui savent pas ce qu'ils vivent, que ça porte un nom, en fait, cette situation-là, que on peut bénéficier d'aide financière du département, que on peut demander de l'aide à la DMR. Voilà, il y a plein de gens qui vivent ça quotidiennement et c'est difficile. Et donc voilà, la proposition, c'est de se dire ben ça existe, parlons-en. Et du coup voilà, il se passe ça sur le territoire. Nous on anime, il y a deux groupes qui ont lieu dans le Trièves. Et donc à cette occasion, on invite la compagnie Strat, qui est une compagnie de danse. Qui est basée à Grenoble, mais dont une des danseuses chorégraphe est sur Mince. Et donc cette compagnie, elle va venir proposer trois ateliers pendant l'année aux participants du groupe. Et sur cette journée du temps fort, elle propose leur spectacle qui s'appelle Take a Little Piece of Care, qui est une flânerie poétique. qui interroge la notion de prendre soin à travers le mouvement. Et du coup, elles viennent proposer l'intégralité du spectacle. Donc ça va être un... Je dis spectacle, mais c'est pas vraiment un spectacle, c'est peut-être plus une performance participative. Mmh. Et du coup, l'idée, c'est de faire des groupes avec le public
0: aussi,
1: qui sera
0: réuni.
1: Aussi,
0: j'allais dire participatif pour qui ? Pour le public,
1: ouais,
0: aussi.
1: Pour le public. Ouais, c'est ça. Et du coup, l'idée, ça va être de flâner dans... Ce sera au Percy. Dans le Percy, et puis de... Bah après, j'ai pas encore vu le spectacle, donc je peux pas vraiment vous raconter plus, mais je pense que ça va être sensible et autour de la question de prendre soin. Et à l'issue de ce moment-là, il y a une conférence à deux voix qui est proposée par la caisse de retraite Agir Carco, qui va traiter aussi de la question du prendre soin à travers le mouvement. Voilà, la journée s'appelle Bien avec moi, mieux avec toi.
0: Bien avec
1: et on
0: moi,
1: vous en reparlera.
0: Avec toi. Et vous avez déjà commencé les ateliers ou danse?
2: Non, ça sera bientôt.
1: Ouais, ça
0: pas
1: commence
0: trop
1: grand été. Ouais, c'est ça.
0: Ok, donc on en reparlera à l'antenne donc juste avant. Enfin, quelques semaines avant, alors.
1: Bah oui,
0: avec plaisir.
1: Oui, tout à fait.
0: Eh ben, merci beaucoup, du coup, d'avoir été avec nous dans le cœur du dragon. Vous avez choisi le morceau « Dans tes bras » de Scotch et Sofa. Mm-hmm. Pourquoi ? Qui l'a choisi ? C'est toi, Guylaine ?
3: C'est moi, ouais. Moi, c'est une chanson que j'aime beaucoup, et puis... voilà,
0: Donc,
3: j'aime bien ce qu'elle raconte.
0: Mm-hmm. Eh ben, merci, on l'écoute tout de suite sur Radio Dragon.
2: Merci.
1: Merci.

0: C'était « Dans tes bras » de Scotch et Sofa. C'est un morceau qui a été choisi par Guylaine qui participe aux rencontres entre aidants et aidantes dont on vient de parler et qui ont lieu régulièrement à Mins, à Monestier de Clermont. Vous êtes dans l'émission « Au cœur du dragon ». Peut-être que vous nous écoutez depuis notre web radio ou en rediffusion le vendredi matin. Mais actuellement, nous sommes en direct dans notre studio Place de la Halle à Mins. Et maintenant, je me trouve avec Elsa de l'association Racines Communes et Margot de Bombix.
1: La graffeuse.
0: De la graffeuse, aussi, voilà. Ouais. Je ne savais pas en quel nom tu parlais du livre. Donc bonsoir déjà.
2: Bonsoir. Bonsoir.
0: Bienvenue. Et donc vous venez parce que vous venez de publier, enfin de faire un livre qui s'appelle Une usine à soie, dont le sous-titre est même « Mémoire et devenir de l'usine de Mins ». Et c'est un livre qui est... Il y a aussi un CD, en fait, dans le livre, donc il y a toute une partie audio, une dizaine de pistes.
1: Oui, c'est ça.
0: Et on va... donc, comme j'ai pas eu le temps de vous le dire en antenne, je le dis maintenant, on écoutera un des sons que vous avez fait. J'ai choisi « Fermeture de l'usine ». Voilà. D'abord, peut-être pour les auditeuristes, qu'est-ce que c'est Racines Communes, pour commencer ?
1: Alors, Racines Communes, c'est une association qui est dans le Trièves depuis environ 6 ans. On fait des projets autour de la mémoire orale du territoire et aussi les territoires voisins, comme la Matésine et un peu les Hautes-Alpes. Et on a travaillé sur différents projets, notamment avec la Comcom, sur Capital Champêtre de la Culture, sur les expositions temporaires du musée du Trièves. Et voilà. Et après, des projets plus qu'on a initiés nous et pour lesquels après on a cherché des sous ou avec des actrices locaux comme Bombix. Donc là, c'est le cas de ce projet. C'est un projet qui est porté par Bombix et qui nous fait intervenir sur la partie sonore. Mais voilà, c'est un travail de mémoire sur le bâtiment de l'usine de Mins.
0: Et peut-être Margot parler un peu de Bombix et la graffeuse.
2: Eh bien, la graffeuse, du coup, c'est une association qui travaille autour des arts graphiques et notamment des plans de procédés d'impression. Et on a un atelier à Bombix, du coup, un atelier d'impression. Et du coup, Bombix, c'est l'ancienne usine à soie de Mins qu'on a achetée en fin 2017, en décembre 2017.
0: Sous forme associative.
2: Sous forme associative. Bombix, c'est une association aussi. Dont l'objet unique est d'être propriétaire de ce bâtiment et du coup de mettre à disposition des ateliers pour différentes associations dans le domaine artistique et artisanal.
0: Donc il y a Recyclart.
2: Oui, il y a Recyclart, Rabocopo, Shifumi, La Couture, TTE pour les fours solaires, Ernestine pour la cuisine. Zest pour plutôt une résidence d'artiste, création artistique, et la graffeuse, du coup. Je crois que oui, c'est ça, on a à peu près 7 ou 8 associations hébergées par Bombix. Et du coup, là, la graffeuse est intervenue sur la partie création graphique et impression du livre audio. Mmh.
0: Donc ce livre, il s'appelle « Une usine à soie », donc il y a un petit jeu de mots sur le « soie ».
2: Oui.
0: Je le dis parce que ça ne s'entend pas si on n'a pas le titre devant soi, donc soie et la soie, le tissu.
1: Oui, bah c'était un petit peu un clin d'œil au fait de ce projet un peu fou d'acheter une usine. Je pense que c'était comme ça que tu l'avais imaginé. Peut-être préciser que le livre c'est un peu la fin d'un projet qui est commencé depuis longtemps, qui est le fait d'ouvrir l'usine et de travailler sur la mémoire du lieu. Disons que dès le démarrage de Bombix, il y avait une commission
2: mémoire de l'usine, ouais, je crois que c'était comme ça qu'on l'avait appelé. Et du coup, qui a commencé par tout d'abord par récolter pas mal d'objets, enfin pas mal. Il n'y avait plus les métiers à tisser dans l'usine quand on achetait Bombix, mais il y avait plein de petites babioles de type fuseau, qu'est-ce qu'il y avait ? Il y avait des bobines, il y avait du tissu, plein de choses, en tout cas, qui parlaient de cette histoire. Et aussi, à l'époque, la voisine du bâtiment de l'usine était Martine Pétrequin, qui est une héritière, enfin une héritière, une descendante de la famille qui a fait construire cette usine. Et elle nous a donné beaucoup de photos, en tout cas, on a pu avoir accès à plein de photographies de la construction, donc de 1900 à... enfin, en tout cas, dès 1900, on avait des photos de la construction de l'usine et des ouvrières qui ont travaillé là-bas. Du coup, il y avait tout
1: et
2: ça
1: en
2: déjà.
1: En parallèle, en matière aussi, il y avait l'idée dès le départ. Moi, j'ai rejoint bien après, mais en tout cas, d'aller à la rencontre des personnes qui avaient encore de la mémoire de vécu, quoi, liée à l'usine, et notamment des personnes qui avaient travaillé. Parce que l'usine elle a fermé en 62 et il y a des personnes qui sont encore vivantes qui peuvent raconter des choses de l'usine, donc il y avait un peu cette démarche là qui avait été commencée d'aller collecter la parole et voilà, et du coup pour arriver à comment on est arrivé à ce projet de livre audio, il y a eu derrière la mise en place depuis 3 ans, 4 ans de, enfin en tout cas la démarche d'ouvrir aux journées du patrimoine, donc c'est un week-end par an, mais en tout cas c'est un week-end qui est dédié à la mémoire, même si le bâtiment est bien sûr ouvert beaucoup plus largement. Et je pense que c'est un peu autour de ce moment-là que on s'est dit on va essayer de rassembler les différents éléments qu'on a sur la mémoire, enfin donc les éléments historiques. Pour aussi commencer à fabriquer un objet qui rassemble ça, quoi.
0: Et du coup, je me demandais comment vous avez travaillé. Du coup, tu parlais du fait de récolter la parole. Aussi, tu as dit que vous avez essayé de rassembler un peu les différents éléments. C'est quoi ces différents éléments? Comment vous avez été les chercher?
2: Ben, c'est vrai qu'il y avait ces photographies, il y avait des personnes qui sont toujours vivantes qui pouvaient témoigner. J'ai parlé de Martine Pétrequin, mais il y a aussi Daniel Pétrequin qui habite au village, qui nous a beaucoup parlé du bâtiment, de son histoire, et des anciennes ouvrières qui sont toujours vivantes à Mince. Et après, toi, Elsa, tu as fait un gros travail d'archivage, de retrouver dans les archives, notamment de radio.
1: Ouais, il y a plusieurs, les archives papier, on va dire, soit des archives départementales, soit beaucoup dans les livres qui parlent d'histoire locale. Donc après, faut faire aussi un peu de tri, mais en tout cas, c'est quand même, c'est des bonnes sources, quoi. Il y a beaucoup d'informations sur cette usine. Et dans le travail qu'on fait par ailleurs à Racines Communes, on travaille sur l'inventaire des archives de la radio, donc la radio on est ici, qui était Radio Montaiguille, et dans les archives de Radio Montaiguille, on a trouvé une personne dans les années 90 qui avait déjà fait un travail d'interview auprès de personnes qui étaient liées à l'usine. Et ça a été aussi une petite enquête de retrouver la personne, mais c'est une personne qui habite encore le Trièves, qui a une soixantaine d'années et qui avait fait un job étudiant à RMA en 94, je crois. Donc voilà, et en fait ça c'était hyper intéressant parce que c'était d'autres témoignages, donc c'était assez complémentaire, même si les bandes étaient assez en mauvais état, donc il y avait pas mal de boulot peut-être sur la partie sonore, ça c'est un truc un peu à part, mais en tout cas sur la partie sonore il y avait beaucoup de travail sur la qualité des sons.
0: Je sais plus ce que c'était audible.
1: Je sais plus ce que c'était la question.
0: Je vous demandais comment vous avez travaillé, donc c'est bien, tu as pris la question en large.
1: voilà, et moi je me suis plutôt occupée de la rédaction des textes. Et de la sélection, donc le dérush de tous les sons qu'on avait à droite à gauche, sachant que j'ai pas précisé, mais on a aussi fait des entretiens avec des personnes de Bombix, parce que notre idée c'était de faire un livre qui, enfin en tout cas un travail qui soit aussi la mémoire de ce qui se passe depuis 2017 dans l'usine. Donc on voulait réussir à garder une trace de la façon dont le projet s'est monté, les personnes qui ont contribué au départ et voilà. Et aussi un truc un peu intermédiaire, c'est qu'on a été interviewé Cédric Peloux, parce que la famille Peloux a été propriétaire de l'usine pendant une petite dizaine d'années, voilà, à la fin des, au début des années 2000.
0: Peut-être avant de, je voulais quand même parler de la forme un peu du livre qui est très beau, mais peut-être un peu sur le fond, pour en dire un peu plus pour les personnes qui connaissent pas du tout cette histoire. Du coup, je vais juste m'inspirer de votre introduction, puis après vous allez en parler vous-même. En gros, au 19e siècle, c'était une activité, enfin le tissage était une activité importante à Mainz, et c'est comme ça que s'est construite cette usine, si j'ai bien compris. C'est une usine qui, d'abord, il y a eu de la laine, mais après, en fait, il y a eu d'autres tissus qui ont été produits.
2: C'est pas exactement
1: ça. C'est pas exactement ça. C'est qu'en fait, il y a historiquement, mais c'est pas spécifique à Mainz, mais disons, il y avait dans le Trièves une activité de tissage, donc c'était essentiellement des draps, et il y a eu plusieurs matières qui ont été tissées, mais c'était une activité complémentaire aux activités paysannes, quoi. Donc, du coup, il y avait historiquement la laine, puis ensuite le chanvre, et après il y a eu aussi des jeux d'économie mondiale où le chanvre s'est cassé la gueule dans le 19e siècle au profit du coton, et après la soie, c'est un peu disons que il y avait forcément ici de la main d'œuvre qui était possiblement employable sur ce type d'activité, mais ça s'est passé que plutôt à la fin du 19e. Donc en fait, il y a une petite erreur au début du livre, c'est 18e mais bon, c'est vraiment
2: juste une erreur.
0: Je ne disais pas que des bêtises.
1: non, mais c'est juste pour dire que fin 19e, c'est le moment où la soie de Lyon commence un peu à se casser la gueule, parce qu'il y a des grosses revendications sociales, salariales, syndicales des canuts de Lyon, et du coup, c'est à ce moment-là qu'il y a un peu certaines activités qui sont
2: exportées,
1: et ils recherchent beaucoup la main d'œuvre paysanne, parce que la main d'œuvre paysanne, elle est moins revendicatrice que la main d'œuvre urbaine. Et voilà, et en particulier, alors là c'est encore un peu la sous classe, c'est que il y a beaucoup d'usines qui faisaient travailler des personnes orphelines. Donc étaient de l'assistance publique, et elles étaient dans des usines pensionnats, et ça, c'est la première usine de tissage de soie à Mainz, qui est donc l'usine Foraire, au hameau de Foraire quand on prend la route de Clèle, et c'était ça le projet de l'usine. C'était une usine où il y avait les personnes qui étaient logées et qui étaient gardées par des religieuses.
0: Et donc avec le livre, on a un CD. Les sons, ils sont aussi en ligne, qu'on peut écouter. Et donc c'est un livre où il y a aussi des images. Est-ce que tu veux parler de la fabrication, peut-être, Margot?
2: Ouais, je veux bien. Oui, du coup, donc il y a des images. C'est beaucoup des photos d'archives. Des dessins que j'ai faits au trait, un peu pour symboliser justement le fil de soie. Voilà, il a été... alors ce qui nous tenait à cœur, c'était vraiment de tout faire nous-mêmes. Et c'est un livre qui a été auto-édité en 316 exemplaires.
0: Précis.
2: C'est précis.
0: 316.
2: On les a tous numérotés. On a calculé et on les a numérotés. Et pour dire, oui, du coup, le livret à l'intérieur, il a été imprimé à Grenoble dans un atelier associatif qui est un peu similaire à la graffeuse, mais qui avait une machine qui était cassée chez nous, du coup. C'est la partie qui a été faite à Grenoble d'imprimer en réseau. Donc c'est la bichromie du livret.
0: Bichromie, donc il n'y a que deux couleurs.
2: Tout à fait.
0: Donc c'est du bleu et du...
2: Ouais. Très exactement. Voilà, donc ça c'est le livret et la couverture. Donc elle a été sérigraphiée à la graffeuse. Donc elle représente une photo de 1900 de l'intérieur de l'usine avec toutes les ouvrières qui travaillaient dedans. Donc c'est une photo assez impressionnante. Enfin, moi, je sais que c'est en plus toute une histoire, parce que quand on avait récupéré l'album de famille de Martine Petrequin, c'était pas une photo panoramique, c'était deux photos. Et on a mis du temps à comprendre que c'était deux photos qui étaient connectées, en fait, qui faisaient un panoramique. C'était le panoramique de l'époque.
0: Et donc le panoramique, là, est sur la couverture, en fait. Enfin, il y a l'avant et le dos, quoi, qui font la photo complète, du coup.
2: Ouais, c'est ça. Du coup, c'est ce qu'on a sérigraphié sur la couverture. C'est une image qu'on aime bien.
0: Et qui est une affiche que vous avez créée aussi, cette photo, non ?
2: Oui, on l'a aussi fait en grand format sous forme d'affiche. Après, cette couverture, pour pouvoir intégrer le CD, il a fallu la découper. Et ça, c'est pareil, on a fait tout ça à la graffeuse, parce qu'on a des machines qui nous permettent de faire ça. Donc c'était assez magique, des machines qui sont à la base prévues pour faire de la typographie, qu'on a utilisé pour faire de la découpe de papier. Donc c'était un moment un peu incroyable. Donc 300 et quelques couvertures découpées par cette machine. Après, ce qu'on a aussi dans ce livret, c'est un bout de soie de Mince. Donc, c'est de la soie qui a été fabriquée donc dans l'usine, qu'on a récupérée sous forme de rouleau. Dans chaque exemplaire, c'est un bout de soie qui est différent, qui n'a pas la même texture. Du coup, c'est aussi rigolo d'ouvrir les exemplaires et de pouvoir toucher en fait ces bouts de soie qui étaient fabriqués à Mince. On les a sérigraphiés aussi à la graffeuse. On a marqué soie de Mince, parce qu'on trouvait sa classe. Il y a eu un gros travail de découpe de cette soie, de repassage, de surjetage. Je ne sais pas si ça se dit.
0: Je pense. Passer à la surjeteuse.
2: Ouais. Et puis après, c'est tout le travail de l'assemblage de ces différents éléments entre couverture CD, bout de soie et livret. Je dis ça parce que c'est un gros travail et qu'il a été possible notamment de faire parce qu'on avait juste les machines, mais aussi parce qu'il y a eu beaucoup de gens qui sont venus nous aider pendant 2 semaines à façonner ce livre. C'est pour toutes les étapes qui nécessitent vraiment beaucoup de main d'œuvre.
0: En tout cas, sur un très beau résultat, vraiment très chouette, quoi. Et d'ailleurs, vous direz où est-ce qu'on peut le trouver pour l'acheter. En fait, y a 14 sons, du coup, dans le CD, qui parlent de choses différentes, évidemment. Donc, y a des personnes qui parlent de leur parcours. Ça parle des différents métiers.
1: Oui, on a essayé de faire un peu une narration dans les pistes qui accompagnent le livre. Il y a les sons, enfin il y a les anciens, donc les descendants des patrons, des derniers patrons, donc c'était Jean et Joachim Petrequin, le fils de Jean, Jacques Petrequin, qui parle donc de l'usine de ses grands-parents, enfin de son père et de ses grands-parents. Il y a deux anciennes ouvrières, Eugénie Nicolet, que je n'ai pas rencontrée, donc ça c'est une archive de Radio Montaiguille, et Marcel Pastorino, que j'ai rencontré, qui habite juste à côté, à 50 mètres de la radio. Et après, les autres personnes, du coup, c'est essentiellement ces deux, Eugénie et Marcel. Après Cédric Pelou, on passe à la partie récente, on va dire, la nouvelle vie de l'usine, avec pas uniquement des gens de Bombix, mais aussi Sébastien Mort qui a racheté une autre partie de l'usine, mais qui était vraiment dans le projet à la base. Et peut-être dire que, en fait, le gros boulot qu'il y a eu sur les sons, enfin, il y a eu évidemment le travail de sélection et de montage, mais il y avait un gros boulot de mixage à faire, parce que vraiment les niveaux sonores étaient très différents, puis il y avait des sons qui étaient très très mauvais, notamment l'entretien de Génie. Et voilà, et ça j'ai pu le faire, donc c'est avec Fanny qu'on a bossé sur les montages, enfin la sélection et les montages à la base, donc Fanny qui était avec moi à Racine Commune, et sur le mixage et le traitement des sons, un énorme boulot qui a été fait par Tiphaine Hermelin, et voilà, je la remercie beaucoup de m'avoir accompagné là-dedans.
0: Du coup, je propose qu'on écoute un de ces sons. C'était dur de choisir, alors j'ai choisi celui qui traite de la fermeture de l'usine. Alors, je crois qu'ils n'avaient pas le même nom sur Internet que là.
1: Ça sentait la fin.
0: Ça sentait la fin, c'est le 7, hein.
3: C'est ça.
0: Et ben voilà, ça sentait la fin, on écoute ça tout de suite.
4: Et après, les messieurs Petrequin avaient loué leur usine à des soyeux de Saint-Pierre-de-Beuf.
5: Dans quelle année?
4: Eh bien, attendez, l'usine a fermé en 62, ils ont tenu 5 ans là-bas, les soyeux de Saint-Pierre-de-Beuf. Alors bien sûr, la soirée a fait comme le reste, il a tout fallu moderniser, vous savez, il a pu sortir les métiers automatiques, tout ça, et bon, ils n'ont pas pu acheter, et ils n'ont pas voulu investir, il aurait tout fallu changer à l'usine, alors ils se sont, préférés s'en aller. Alors après, ça a été du moderne, mais pas ici, l'usine a pu fermer en 62, ça a été fini, et ça a bien fait tort au pays. J'ai bien connu du monde, mais toutes les vieilles familles de Maissons vous diront tous, oh oui, moi j'ai travaillé à l'usine. Tout le monde allait à l'usine. Tout le monde. Alors ça faisait bien pour le pays, parce qu'il y en avait même de la campagne qui venait. Et vous savez, à Maissons, c'est beaucoup de petites propriétés. Alors, bon, la femme venait travailler un petit peu là, et ben ça faisait toujours, ça tenait un peu les fermes quand même. Et...
6: J'ai travaillé donc de janvier 49 à 52 au mois de mars, et c'est là que je suis tombée malade, j'ai été obligée d'arrêter, et c'était l'époque où ça commençait à mal tourner. On travaillait 15 jours, une équipe 15 jours, une équipe 15 jours, parce qu'il n'y avait plus assez de travail. Et c'est là que ma sœur est partie aussi, c'est la même année que ma sœur en est partie aussi. Et je pense que d'autres sont partis aussi, des plus jeunes, quoi. Les plus vieilles, bon, elles sont restées jusqu'au bout, tant qu'elles ont pu. Après, ils ont essayé de travailler avec Valizer, mais Valizer n'a pas pu, les machines étaient trop vieilles et ça ne marchait pas, quoi.
4: Il y a longtemps qu'on le savait, on les avait avertis. Alors, comme j'étais au métier, on finissait, quand on avait fini nos pièces, comprenez, on finissait quand même nos pièces. On finissait la coupe pour que les ouvriers se gardaient à mesure. Moi, j'ai pu finir fin mars, c'était une des dernières. Mmh. Alors après, ça a fermé, c'était fini.
5: Et alors, au fur et à mesure, ça veut dire qu'il y avait des machines qui s'arrêtaient.
4: Qui s'arrêtaient, oui. Alors, ils enlevaient les rouleaux qui restaient, et puis, au 60 la fin, c'était triste. On les connaissait bien, les patrons, parce que ceux de Saint-Pierre-de-Beuf, non, on ne les connaissait pas. Mais on connaissait toujours bien les messieurs Petrequin. Ou ça a dû leur faire quelque chose quand même de fermer l'usine, mais... Parce qu'ils étaient nés là-dedans, ils avaient toujours vu ça.
5: Et il y a eu un pot offert au personnel ou...
4: Non.
5: Tout le monde est parti comme ça. Non.
4: Moi, j'ai bien regretté parce que j'aimais bien mon métier. Si ça n'avait pas fermé, j'aurais jamais cherché ailleurs, vous voyez, j'aurais jamais... Parce que la bourrellerie, comme ça, allait de plus en plus en diminuant, il n'y a plus assez de travail. Mmh. Et mon époux n'a jamais voulu quitter le pays. Et... Alors moi, j'ai toujours continué à travailler dehors.
0: Alors sur Radio Dragon, on vient d'entendre un son qui s'appelle « Ça sentait la fin », qui est tiré du livre « Une usine à soi », réalisé du coup par Racine Commune et La Graffeuse, et bon Bix, et dont Elsa et Margot sont avec nous. Donc ce super livre, où est-ce qu'on peut le trouver?
1: Alors, qu'est-ce qu'on a noté? Bientôt à Radio Dragon.
0: C'était une demande, je crois, qui n'a pas été encore validée, c'est ça?
1: Oui, c'est pas encore passé en voilà, l'instance de décision de la radio.
2: Eh bien, déjà, on peut le trouver à Bombix, chez nos voisins, l'Abreuvoir, donc c'est les brasseurs, torréfacteurs, mémé dans les orties. À l'Auberge de Mince, à la librairie La Palpitante, au Tabac Presse.
1: Le millefeuille, ouais.
2: Le millefeuille. Au musée, je sais pas encore s'il y est.
1: Le musée, c'est aussi en discussion, mais ce sera bientôt le cas. Mais voilà, il y a plusieurs aussi discussions en cours.
2: Et si vous êtes loin, vous pouvez le commander par internet.
0: Ah ouais.
2: Ouais.
0: Sur le site de Bombix.
2: Sur le site de Bombix, ouais, il y a un onglet. Vous allez dessus, vous aurez un lien pour pouvoir l'acheter et on vous l'envoie.
0: Parce qu'on peut aussi écouter les sons en dehors sur le site usinebombix.org.
2: Oui, dans tous les cas, il a été numérisé, enfin, il est numérisé, et du coup, il est en libre accès sur Internet. Nous, on vend l'objet 20 euros, mais effectivement, il reste en libre accès, si vous voulez, sur le net.
0: Donc, faut se dépêcher parce qu'il y a que 316 exemplaires.
1: Ouais. C'est ça. Vraiment, se dépêcher.
0: Et vu tous les points de vente,
2: et on le refera pas. On refera pas de nouvelle édition.
0: J'allais demander, voilà, est-ce qu'il y aura une autre édition s'il y a trop de, s'il y a beaucoup de succès.
1: Ils ont livré trop de CD, alors c'est pas une éventualité complètement fermée.
0: Mais c'était beaucoup de travail.
2: C'est beaucoup de travail.
1: C'est beaucoup de travail. On n'a pas dit non plus que il est mis à disposition au Point Info Tourisme et à la bibliothèque de Mainz, évidemment. Et on voulait aussi dire que nous ont aidé à financer ce projet. La communauté de communes du Trièves, le département et la région Auvergne-Rhône-Alpes. Voilà, et puis après peut-être on a une petite idée pour l'automne, mais je sais pas si tu veux en dire un mot.
2: Oui, je voulais juste pas ceux qui nous ont aidés, c'est pas que les financeurs, il y a vraiment beaucoup de mains, de petites mains qui sont venues nous aider, et notamment moi j'ai une stagiaire Mathilde qui est venue de d'Isle-les-Bains pour passer 2 semaines avec nous pour confectionner cet ouvrage. On la remercie, elle nous a vraiment beaucoup beaucoup aidé. voilà, et en tout cas c'était précieux d'avoir aussi toutes les personnes qui sont passées filer la main. Et sur la confection, mais aussi sur la relecture, qui est quand même une étape importante avant d'imprimer 316 exemplaires, on refait relire plusieurs fois. Pour enlever les coquilles. Alors, il y a toujours des coquilles qui passent, mais quand même, il y en a beaucoup moins que initialement.
1: Et il a fallu un moment qu'on s'arrête de relire parce que on s'en sortait pas.
0: Elle est terminée. Eh ben, merci en tout cas beaucoup d'être venu dans le direct.
1: Ouais, je voulais juste te dire qu'on avait une petite idée d'une journée de vernissage à l'automne. Vernissage, je sais pas si c'est le mot, sortie d'usine de notre livre. Et voilà, on est en attente de réponses pour des subventions, mais on a un petit peu l'idée de refaire un événement qui soit pas forcément lié aux journées du patrimoine, mais autour de la sortie de ce livre et de ce projet, quoi.
0: Et qui sera à Bombix. L'événement.
1: Évidemment.
0: Bien sûr, donc on vous attend, donc dans le cœur du dragon pour annoncer l'événement.
1: Tout à fait. On n'y manquera pas.
0: Merci d'être venu du coup au cœur du dragon pour parler du livre Une usine à soi, donc qui vient de sortir, qu'on peut retrouver donc à Bombix, à la Palpitante, à l'Abreuvoir, au Bar Tabac, à l'Auberge de Mainz,
2: partout dans Mainz.
0: Il coûte 20 euros. Vous avez choisi de terminer avec le chant des canuts. Pourquoi?
1: Bah, c'est un chant de lutte des canuts, les travailleurs de la soie dans la région lyonnaise. Voilà, c'est un peu grâce à eux que l'usine est arrivée à Mainz. Et voilà, je pense que les luttes sociales leur doivent beaucoup.
0: Et ben, on écoute ça tout de suite. C'est interprété par Marc Robin.

0: 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Donc on vient d'écouter le chant des Canuts, interprété par Marc Robin et choisi par Elsa et Margot, qui sont venues parler de la sortie du livre Une usine à soie. C'est le moment des nouvelles de la radio. Demain soir ou ce soir, si vous nous écoutez en rediffusion, c'est la Nuit Sauvage, organisée par les Enfants Sauvages. Donc, les Enfants Sauvages, c'est une émission mensuelle sur l'antenne de Radio Dragon. Et donc, demain ou ce soir, vous pouvez, à partir de 18h, jusqu'au bout de la nuit, venir avec vos musiques sur CD, USB, vinyle, mobile. Vous pouvez aussi venir avec des instruments, amener à boire, à manger. Voilà, le studio est ouvert, c'est en direct. Donc vous pouvez nous écouter ou participer. Voilà. Juste dire que en ce moment, je poursuis mes activités à l'Alpi, dont j'avais déjà parlé au micro. Donc la semaine prochaine, avec un atelier de reportage autour de l'animation d'interview, et on ira rencontrer l'équipe du Pain Sauvage. Voilà, pour rappel, il y a toujours une annonce de recrutement pour embaucher une troisième personne qui travaillera avec Alice et moi à partir de juillet. Donc c'est encore en cours. Et puis, pour rappel, comme d'habitude, vous pouvez venir nous rencontrer du mardi au vendredi. Du mercredi au jeudi, de 14h à 18h, l'habitude, dans les permanences. Et puis, si vous avez des envies de radio, un projet en tête, des questions, si vous avez envie de passer dans cette émission, par exemple, le jeudi à 18h10, pour présenter une activité, quelque chose, vous pouvez nous contacter, venir nous rencontrer.
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0: Alors, aujourd'hui, exceptionnellement, il n'y aura pas d'info locale. Je n'ai pas eu le temps de récolter des données. L'émission se termine ici. On a reçu les membres du collectif d'accueil des réfugiés en Matésine, donc Elisabeth et Didier, qui nous ont parlé du fonctionnement du collectif et surtout des 10 ans du Carme qui auront lieu le 6 et 7 juin à la Motte d'Aveillan. Et puis il y a Slavica, Camille et Guylaine du groupe de rencontres des aidants aidantes qui nous ont raconté un peu cette expérience, comment ça fonctionne ce groupe de parole et qu'est-ce que ça permet pour les personnes qui sont aidants aidantes. Et puis pour finir, Elsa et Margot étaient en studio pour parler du livre L'usine à soie, qui vient d'être produit par Racine Commune, La Graffeuse et Bombix. C'est tout pour aujourd'hui. Merci Jérôme pour la technique.
2: Eh ben merci à toi, puis à bientôt.
0: Eh ben oui, à bientôt. Merci de nous avoir écoutés et bonne soirée à toutes et à tous.

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2: Bonjour à toutes et bienvenue dans le Jazz du Dragon. Marc au micro pour un programme consacré au jazz français. Ils sont pour la plupart jeunes. J'intitulerai volontiers ce programme « Grâce du jazz hexagonal » ou « Le jazz français en grâce ». Pourquoi ? Parce que j'ai choisi des titres, et même on peut dire que c'est le cas de l'album à chaque fois dans son ensemble, qui fait la part belle à la mélodie, à l'écoute des uns et des autres, à la composition, peut-être moins de place à l'innovation, à la virtuosité, alors que pour la plupart d'entre eux, ce sont aussi des artistes qui savent volontiers être créatifs, innovants et virtuoses. On va commencer avec une violoncelliste, c'est Adèle Viret. Elle compose également, elle est accompagnée du pianiste Wadji Riahi, du batteur Pierre Hurti et du trompettiste Oscar Viret. Alors Oscar Viret est le jeune frère d'Adèle Viret. Allez, c'est toujours difficile de les faire exister à travers un autre musicien. Ben, ce sont les enfants de Jean-Philippe Viret. Je le dis d'emblée puisqu'on va l'écouter plus tard, le papa, avec de jeunes musiciens aussi. Allez, ils ont joué tous les trois ensemble. Hein, ça s'appelait Trium Viret. Allez, j'ai trop parlé, place à la musique. L'album d'Adèle Viret Quartet est titré Close to the Water. C'est le titre qui ouvre l'album et qu'on écoute tout de suite.

Cabiret Quartet Close to the Water, une ambiance chambriste hein, pour quatre musiciens inspirés. Adèle est au violoncelle, son frère Oscar Viret est à la trompette, au piano Fender Rhodes Wadji Riahi et à la batterie Pierre Hurti. Le jazz du dragon, jazz en grâce, jazz français. RL Besson, alors elle est un peu moins jeune, elle a déjà une sacrée place dans la musique en France et à l'étranger. C'est une trompettiste brillante, reconnue. Elle est en trio pour cet album qui s'appelle Surprise. J'ai oublié de signaler pour Adèle Viret quand même que ça paraissait sous le label Lézard des Inouïs. Voilà, je reviens à RL Besson, donc trompettiste, qui est accompagné là aussi d'un pianiste et qui travaille pas mal des pédales et du Fender Rhodes, c'est Sébastien Sternal. Et puis le troisième larron, c'est le batteur Jonas Burgwinkel. C'est enregistré en Allemagne, une production Papillon Jaune. On écoute le titre Luleås Sunset.

Erhel Besson à la trompette, extrait de l'album Surprise, enregistré à Cologne. Elle est aux côtés du batteur Jonas Bergwinkel et du pianiste Sébastien Sternal. Magnifique album. Alors, autre magnifique album, c'est le trio d'Arnaud Dolmen. Alors, c'est l'Outre-mer, là, qui est à l'honneur. Et puis, un Outre-mer qui va très loin, puisque, aux côtés d'Arnaud Dolmen, ben, il y a l'Américain, Joey Omicil, qui est un magnifique saxophoniste. Voilà, pour illustrer ce que je disais, quelqu'un de novateur, quelqu'un de brillant, de virtuose, et qui, avec Arnaud Dolmen et le troisième larron qui est le bassiste, contrebassiste Michel Alibo, produisent là un album de toute beauté, extrêmement doux, qui fait la part belle aux mélodies, à la grâce. Vraiment, ils sont en état de grâce là, tous les trois. Et, tous les trois, je dois dire qu'il y a une quatrième qui est invitée sur un petit nombre de titres, c'est la harpiste Sophie Solivo. On écoute, alors elle fait partie de la piste qu'on va entendre, hein, The Secret Whispers. Arnaud Dolmen, je l'ai peut-être pas dit, c'est un batteur, compositeur vraiment qui innerve aujourd'hui toute la scène hexagonale, outre-mer et internationale. Hein, il a explosé, il tous azimuts, il enregistre avec plein de musiciens et la qualité à chaque fois est au rendez-vous et le plaisir bien sûr.

Le batteur français Arnaud Dolmen avec le contrebassiste Michel Alibeau et puis au saxophone l'américain Joey Homicile. Ce superbe trio est rejoint sur le titre qu'on vient d'entendre et sur d'autres par la harpiste Sophie Solivo. Poets of Forest, les poètes de la forêt, c'est le titre de ce splendide enregistrement. On continue avec un trio encore, cette fois-ci au centre, le trombone de Fidel Fourneron. C'est un musicien qu'on connaît bien, on le connaît bien parce qu'il est venu à plusieurs reprises se produire en Trièves dans le cadre du festival Massalor. C'est quelqu'un de formidable, de très attachant. Il était venu pour un solo extraordinaire, il est venu avec des musiciennes congolaises qu'il avait aidé à rejoindre la France. Voilà, un cœur énorme, un son énorme, et puis du talent à en revendre. On va écouter un extrait du dernier album en date de Fidel Fourneron. C'est Oko. Il est aux côtés de Thibaut Soulas à la contrebasse et d'Antoine Paganotti à la batterie. Le titre, Iroko.

Iroko, fidèle Fourneyron au trombone. Alors, après les poètes de la forêt, ça pouvait pas mieux tomber, parce que Iroko, c'est l'esprit de l'arbre du même nom, nous apprend le trombone. C'est le lien entre le ciel et la terre, il transmet les vœux. Et puis la déesse des rivières, c'est Oba, à la queue de perroquet, raffinée et élégante, elle a appris à lire et à écrire à tous les orishas. Voilà, c'est un album consacré aux traditions de l'Amérique du Sud, des Indiens d'Amérique. On continue ce Jazz du Dragon sur Radio Dragon. 96 804 4 FM, avec un album, là je vous ai dit qu'on avait que des jeunes musiciens, allez, ce serait mentir que de dire que là le groupe réuni autour d'Hélène Labarrière, c'est plutôt, oh, quoi que Robin Finker, hein, c'est pas non plus un vieillard. Mais bon, pour les autres, à savoir la clarinettiste Catherine Delaunay, qui est au centre de cet enregistrement, la contrebassiste Hélène Labarrière, et puis le batteur, l'excellent batteur Simon Goubert, voilà, des musiciens qui ont une énorme carrière derrière eux, qui sont des virtuoses, et puis des musiciens qui ont une passion pour la composition, pour la musique, la belle musique. On va écouter le titre Souvenir. L'album s'appelle Puzzle. Il est produit où, celui-là? Oui, ben oui, c'est l'autre distribution. Alors que j'ai oublié de signaler que Fidèle Fourneyron, il faut quand même insister là-dessus, ben il a produit sous son propre label, hein, Ugbar Dies 3. On écoute le titre Souvenir, Hélène Labarrière et son quartet, ça fait 5 en tout, le titre Souvenir, extrait de l'album Puzzle.

titre. C'est le titre qui referme cet album d'Hélène Labarrière. Il est vraiment très très beau, hein, cet album. Faut dire que, avec à la clarinette Catherine Delaunay, au saxophone Robin Finker, à la guitare Stéphane Barthet et à la batterie Simon Goubert, ça fait un florilège de musiciens de premier plan. Ne pas oublier qu'il y a quelques invités incroyables. Et puis, surtout, à la prise de son, au montage, c'est Jackie Mollard, un violoniste, un musicien avec lequel Catherine Delaunay s'était entre autres produit au festival Mince Alors, elle aussi. Les compositions sont d'Hélène Labarrière, mais avec des complicités, hein, de Fifarelli, de Marie Ducret ou de Sylvain Cassap et de François Cornoulou. Voilà, j'ai tout dit. On va passer à Chansong. Alors, le jeu de mots est à propos. Il s'agit de mettre en avant des voix. Ce que Mathias Lévy, jeune virtuose du violon, n'avait pas fait, à ma connaissance, jusqu'à présent. Il chante aussi, mais il a invité une chanteuse, Lou Tavano, qui fait aussi des chœurs. Mathias Lévy, il vient de la tradition manouche, et c'est en autodidacte qu'il a commencé le violon. Je l'ai interviewé il y a quelques années. C'est un jeune musicien extrêmement sympathique et très accessible et pour autant extrêmement doué. Je l'avais entendu jouer des compositions de Scriabine sur lesquelles il improvisait au violon, mais il est tout aussi à l'aise en reprenant Django Reinhardt et puis là en écrivant des chansons. Il est entouré de Laurent Derache à l'accordéon, de Sébastien Gignot à la guitare et au violoncelle, et puis de Jean-Philippe Viret à la contrebasse, voilà, le papa de Adèle et d'Oscar, dont on a écouté le quartet en ouverture de l'émission. Le titre, L'Aurore, avec Lou Tavagno à la voix, Mathias Lévy au violon.

Mathias Lévy, Chansong, là aussi un album distribué par l'autre distribution. Magnifique, place aux voix pour Mathias Lévy. Intéressez-vous à ce violoniste, il est vraiment extrêmement talentueux. Jazz hexagonal en grâce, grâce du jazz, c'est le fil rouge de ce programme avec de jeunes musiciens, bon, qui ont déjà fait un bon bout de chemin, hein, dans leur carrière pour arriver à une renommée, une notoriété que nul ne contestera sur cette planète jazz pour les amateurs. Ben, Julien Ponviane fait partie de ces musiciens, un saxophoniste ténor extrêmement doué qui n'a peut-être pas acquis encore la même visibilité que ceux dont on vient de présenter les derniers albums. Alors j'attire l'attention sur Julien Ponviane, saxophoniste. Il est entouré du trompettiste Olivier Lenay, au Fender et au synthé c'est Alexander Herrer, à la basse c'est Olivier de Gabriel et à la batterie Thibaut Périard. Alors là, l'album, il a déjà 3 ans, hein, ça s'appelle Oxide. Non, c'est le quintet qui s'appelle Oxide, l'album s'appelle Lapse. Il y a un titre, c'est Collapsologie, et celui que je vous propose d'entendre, c'est Lapso.

les Space Galvachés, l'album Folk Songs de Clément Janinet, Clément Petit et Benjamin Flamand, sorti en 2025 sur la compagnie Green Lab, enregistré à Budapest. Alors on va terminer avec un violoncelliste, Valentin Secaldi. Ah ben c'est une revue mince. Alors c'est vrai que lui aussi on l'a vu avec son frère, hein, le violoniste Théo. Alors Valentin, lui, est aux cordes, mais celle du violoncelle. Il manie aussi le synthé. Il est entouré par les cordes du guitariste Luis Lopez, le piano de Fulco Otterwanger et la batterie et l'électronique d'Étienne Ziemnak. Ce quartet, il l'a intitulé Bonbon Flamme. Alors tous les titres sont plutôt en espagnol, je crois. Ben j'ai choisi celui qui est en anglais, j'ai moins de mal à le dire, Snowing Pirogue. c'est très beau, ça a été publié, ouf, j'arrive pas à voir la maison, enregistré en tout cas à Budapest, là chez BMC tout simplement. Bonbon Flamme, Valentin Secaldi.

Voilà, c'était Valentin Secaldi au violoncelle dans son quartet Bonbon Flamme. L'album s'appelle Calaveras y Boom Boom Chupitos, avec une espèce de citron grenade dégoupillé dans un fauteuil de cuir. Ça, c'est la pochette. Et un très beau livret, très drôle. Voilà, c'était Jazz Hexagonal en grâce du jazz français. Bravo à tous ces musiciens qui ont encore...

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0: L'armée nous appelle à ramper. Désobéir formellement à un ordre donné. Désobéir sciemment à un ordre donné. Ne pas avoir exécuté un ordre reçu. 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Ne pas obéir à la première injonction d'un supérieur. 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Murmurer contre un supérieur ou contre un ordre.
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0: 真乖，当家的。
1: 哎，
0: 跟我来呀。
1: OK, thank you very much.
0: 什么？
1: Thank you very much.

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